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0: Bonjour à tous, nous sommes le 24 septembre. Bonne fête aux Thècles qui ne doivent pas être nombreuses. Sainte Thècle, vierge et martyr du 1er siècle à qui l'on attribuait des pouvoirs de guérison. Du côté des faits du jour, on remonte jusqu'en 1853, année où la France a pris possession de la Nouvelle-Calédonie. 1894, début de l'affaire Dreyfus, on découvre à l'ambassade d'Allemagne un bordereau écrit par un officier français. 1953, présentation du premier film en cinémascope, La Tunique. 1990, le prix du baril de pétrole dépasse le cap symbolique des 40 dollars. 1998, 8 chirurgiens effectuent la greffe d'une main à un amputé, c'est une première mondiale. En 2000, Michael Schumacher remporte le Grand Prix de Formule 1 des États-Unis. 2004, Richard Virenque met fin à sa carrière cycliste français, 7 fois meilleur grimpeur du Tour de France. Et puis en 2005, l'ouragan Rita s'abat sur le Texas et la Louisiane. Bon anniversaire à Isia Higelin, chanteuse française, fille d'Aziza et Jacques Higelin, demi-sœur d'Arthur H. et de Ken Higelin. Le dicton du jour, en septembre, la bouine est toujours bonne à la vigne. On se donne rendez-vous demain. D'ici là, excellente journée à tous.
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2: Bonjour à tous, l'horoscope de ce jeudi. On débute avec les béliers. Vous mettez du piment dans votre relation. Le mot routine ne fait pas partie de votre vocabulaire. Les taureaux, vous comptez trop sur vos positions. Les taureaux, soyez plus souples. Gémeaux, vous aurez les idées claires. Aujourd'hui, vous ne prendrez que de bonnes décisions. Les cancers, vous êtes assez solitaire actuellement. Un peu de compagnie ne vous ferait pas de mal. Lion, vous avez fait preuve de patience et de persévérance, cela porte enfin ses fruits. Les vierges, ne soyez pas trop sûrs de vous, les vierges, cela pourrait vous jouer des tours. Balance, il faut bien l'admettre, vous êtes en grande forme actuellement, les balances, vous avez l'esprit léger. Scorpion, vous saurez toquer aux bonnes portes pour bénéficier de conseils judicieux. Sagittaire, les astres sont avec vous. Aujourd'hui, les Sagittaires, toutes vos initiatives se concluent par un succès. Vous tirez votre entourage vers le haut. Capricorne, en ce jeudi, vous refusez de vous laisser faire. Vous affirmez votre caractère. Les Verseaux, l'humour sera votre meilleure arme. Aujourd'hui, les Verseaux, vous l'utiliserez à bon escient. Les Poissons, pour terminer, vous avez l'esprit vif. Vous réagissez brillamment face à toutes les situations. Avec tout ça, belle journée. Très, très bon jeudi.
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1: Bonjour à tous, dans l'actualité, jeu vidéo du jour, dès le 4 novembre, Blizzard lancera World of Warcraft Forever, le classique amélioré et en évolution constante. Il y a quelques jours, Blizzard a annoncé World of Warcraft Forever, mettant ainsi fin à des mois de rumeurs autour d'un potentiel WoW Classic Plus, présenté comme familier, chaleureux et nouveau par l'éditeur. Le projet a été dévoilé il y a quelques jours. En tous les cas, Blizzard prévoit donc d'y intégrer de nouvelles zones, plus de 1000 quêtes inédites, un mode de PVP amélioré, davantage de donjons, de nouvelles professions et réputations à cultiver, des visuels actualisés ainsi que plusieurs raids d'envergure et une toute nouvelle race à découvrir. Le niveau maximum sera fixé à 60, mais l'équipe de développement assure déjà que le contenu à venir sera s'adressé à l'ensemble du spectre de joueurs, des vétérans nostalgique aux nouveaux venus découvrant World of Warcraft pour la toute première fois via cette version en tous les cas. Cette annonce, au même titre que celle concernant Heroes of the Storm, tranche directement avec les autres nouvelles liées à Blizzard par leur temporalité. Bien consciente de ces fourchettes de date un peu plus lointaines qu'à l'accoutumée, la présidente actuelle de Blizzard a rencontré Jason Schreier pour Bloomberg afin de donner des raisons de telle annonce. « Nous voulons montrer notre confiance à propos de ces gros paris à venir », a-t-elle déclaré. En tous les cas, World of Warcraft classique WoW arrive dès le 4 novembre prochain. On se retrouve très vite avec d'autres jeux vidéo à découvrir.
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0: à l'affiche cinéma.
1: Bonjour à tous, dans l'actualité cinéma du jour, on parle du film Englouti, film à découvrir dans les salles de cinéma à partir du 14 octobre prochain, au large de la côte californienne. Jay part à la recherche de la dépouille de son papa, récemment disparu. Alors qu'il sonde les fonds marins, le jeune plongeur se retrouve soudainement avalé par un énorme cachalot. Piégé dans l'estomac de cet animal, il ne reste plus qu'une heure d'oxygène, tandis que le compte à rebours est long. Jay prend conscience que les leçons de vie durement transmises par son père pourraient être bien-être la clé de sa survie. Le film Englouti dans les salles de cinéma, ça se passera dès le 14 octobre prochain. On se retrouve très vite avec d'autres films à découvrir.
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0: Bonjour à tous, nous sommes le 24 septembre, bonne fête aux Thècles qui ne doivent pas être nombreuses. Sainte Thècle, vierge et martyre du 1er siècle à qui l'on attribuait des pouvoirs de guérison. Du côté des faits du jour, on remonte jusqu'en 1853, année où la France a pris possession de la Nouvelle-Calédonie. 1894, début de l'affaire Dreyfus, on découvre à l'ambassade d'Allemagne un bordereau écrit par un officier français. 1953, présentation du premier film en cinémascope, La Tunique. 1990, le prix du baril de pétrole dépasse le cap symbolique des 40 dollars. 1998, 8 chirurgiens effectuent la greffe d'une main à un amputé. C'est une première mondiale. En 2000, Michael Schumacher remporte le Grand Prix de Formule 1 des États-Unis. 2004, Richard Virenque met fin à sa carrière cycliste français, 7 fois meilleur grimpeur du Tour de France. Et puis en 2005, l'ouragan Rita s'abat sur le Texas et la Louisiane. Bon anniversaire à Izzy Higelin, chanteuse française, fille d'Aziza et Jacques Higelin, demi-sœur d'Arthur H. et de Ken Higelin. Le dicton du jour, en septembre, la bruine est toujours bonne à la vigne. On se donne rendez-vous demain. D'ici là, excellente journée à tous.
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2: Bonjour à tous, l'horoscope de ce jeudi. On débute avec les béliers. Vous voyez les choses en grand. On aime vos pensées du jour. Les taureaux, voir la vie en rose et votre philosophie de vie aujourd'hui, morale en forte hausse. C'est parfait pour vous et c'est surtout amplement mérité. Les gémeaux, courage et détermination vous caractérisent en ce jeudi. Les cancers, joie et bonne humeur vont dicter votre journée. Les lions, vous serez compréhensifs avec vos proches. Ils ont besoin de vous, donc ça tombe très bien. Les vierges, votre bon sens se met plus dans au défi. Les balances, la générosité vous accompagnent tout au long de ce jeudi. Les scorpions, l'ambiance est plus qu'explosive. Attention à ne pas vous fâcher. Sagittaire, on pourrait vous faire quelques propositions suspectes. Restez sur vos gardes. Les capricornes, les choses tournent en votre faveur quand il y a confrontation. Les verseaux, vous apprendrez des erreurs que vous ferez aujourd'hui. Et enfin, les poissons, c'est auprès de vous que l'on viendra chercher conseil. Avec tout ça, très belle journée. Bon jeudi.
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1: Bonjour à tous, dans l'actualité, jeu vidéo du jour, dès le 4 novembre, Blizzard lancera World of Warcraft Forever, le classique amélioré et en évolution constante. Il y a quelques jours, Blizzard a annoncé World of Warcraft Forever, mettant ainsi fin à des mois de rumeurs autour d'un potentiel WoW Classic Plus, présenté comme familier, chaleureux et nouveau par l'éditeur. Le projet a été dévoilé il y a quelques jours. En tous les cas, Blizzard prévoit donc d'y intégrer de nouvelles zones, plus de 1000 quêtes inédites, un mode de PVP amélioré, davantage de donjons, de nouvelles professions et réputations à cultiver, des visuels actualisés ainsi que plusieurs raids d'envergure et une toute nouvelle race à découvrir. Le niveau maximum sera fixé à 60, mais l'équipe de développement assure déjà que le contenu à venir sera s'adresser à l'ensemble du spectre de joueurs, des vétérans nostalgiques aux nouveaux venu découvrant World of Warcraft pour la toute première fois via cette version en tous les cas. Cette annonce, au même titre que celle concernant Heroes of the Storm, tranche directement avec les autres nouvelles liées à Blizzard par leur temporalité. Bien consciente de ces fourchettes de date un peu plus lointaines qu'à l'accoutumée, la présidente actuelle de Blizzard a rencontré Jason Schreier pour Bloomberg afin de donner des raisons de telles annonces. Nous voulons montrer notre confiance à propos de ces gros paris à venir, a-t-elle déclaré. En tous les cas, World of Warcraft WoW arrive dès le 4 novembre prochain. On se retrouve très vite avec d'autres jeux vidéo à découvrir.
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0: à l'affiche cinéma.
1: Bonjour à tous, dans l'actualité cinéma du jour, on parle du film Englouti, film à découvrir dans les salles de cinéma à partir du 14 octobre prochain, au large de la côte californienne. Jay part à la recherche de la dépouille de son papa récemment disparu. Alors qu'il sonde les fonds marins, le jeune plongeur se retrouve soudainement avalé par un énorme cachalot. Piégé dans l'estomac de cet animal, il ne reste plus qu'une heure d'oxygène. Tandis que le compte à rebours est lancé, Jay prend conscience que les leçons de vie durement transmises par son père pour être bien-être la clé de sa survie. Le film Englouti dans les salles de cinéma, ça se passera dès le 14 octobre prochain. On se retrouve très vite avec d'autres films à découvrir.
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4: Bonjour à tous, nous sommes le 24 septembre. Bonne fête aux Thècles qui ne doivent pas être nombreuses. Sainte Thècle, vierge et martyr du 1er siècle à qui l'on attribuait des pouvoirs de guérison. Du côté des faits du jour, on remonte jusqu'en 1853, année où la France a pris possession de la Nouvelle-Calédonie. 1894, début de l'affaire Dreyfus, on découvre à l'ambassade d'Allemagne un bordereau écrit par un officier français. 1953, présentation du premier film en cinémascope, La Tunique. 1990, le prix du baril de pétrole dépasse le cap symbolique des 40 dollars. 1998, 8 chirurgiens effectuent la grève d'une main à un amputé, c'est une première mondiale. En 2000, Michael Schumacher remporte le Grand Prix de Formule 1 des États-Unis. 2004, Richard Virenque met fin à sa carrière cycliste français, 7 fois meilleur grimpeur du Tour de France. Et puis en 2005, l'ouragan Rita s'abat sur le Texas et la Louisiane. Bon anniversaire à Isia Higelin, chanteuse française, fille d'Aziza et Jacques Higelin, demi-sœur d'Arthur H. et de Ken Higelin. Le dicton du jour, en septembre, la bruine est toujours bonne à la vigne. On se donne rendez-vous demain. D'ici là, excellente journée à tous.
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2: Bonjour à tous, l'horoscope de ce jeudi. On débute avec les béliers. Vous mettez du piment dans votre relation. Le mot routine ne fait pas partie de votre vocabulaire. Les taureaux, vous comptez trop sur vos positions. Les taureaux, soyez plus souples. Gémeaux, vous aurez les idées claires. Aujourd'hui, vous ne prendrez que de bonnes décisions. Les cancers, vous êtes assez solitaire actuellement. Un peu de compagnie ne vous ferait pas de mal. Lion, vous avez fait preuve de patience et de persévérance, cela porte enfin ses fruits. Les vierges, ne soyez pas trop sûrs de vous, les vierges, cela pourrait vous jouer des tours. Balance, il faut bien l'admettre, vous êtes en grande forme actuellement, les balances, vous avez l'esprit léger. Scorpion, vous saurez toquer aux bonnes portes pour bénéficier de conseils judicieux. Sagittaire, les astres sont avec vous. Aujourd'hui, les Sagittaires, toutes vos initiatives se concluent par un succès. Vous tirez votre entourage vers le haut. Capricorne, en ce jeudi, vous refusez de vous laisser faire. Vous affirmez votre caractère. Les Verseaux, l'humour sera votre meilleure arme. Aujourd'hui, les Verseaux, vous l'utiliserez à bon escient. Les Poissons, pour terminer, vous avez l'esprit vif. Vous réagissez brillamment face à toutes les situations. Avec tout ça, belle journée. Très, très bon jeudi.
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1: Bonjour, les entreprises de transport routier qui restent exclues de l'aide aux grands rouleurs annoncée par le gouvernement envisagent de se mobiliser la semaine prochaine. Jean-Marc Rivera, délégué général de l'Organisation des transporteurs routiers européens, dénonce une différence de traitement incompréhensible, profondément injuste et désormais intolérable. Fin de citation. L'optique, les transports sanitaires, voire les premiers jours d'arrêt maladie intégralement remboursés par les mutuelles et non plus par l'assurance maladie. Quatre experts du système de santé proposent de renforcer le rôle, mais aussi les obligations des complémentaires santé dans un rapport commandé en février par le gouvernement. L'avocat général a requis 27 ans de réclusion criminelle à l'encontre de Loïc Le Priol, accusé d'avoir assassiné Federico Aramburu le 19 mars 2022. L'accusation a également réclamé 20 ans de réclusion criminelle contre Romain Bouvier, un autre sympathisant de l'ultra-droite jugé pour tentative d'assassinat. Le verdict de la cour d'assises de Paris est attendu vendredi, 4 ans et demi après ce crime qui avait bouleversé le monde du rugby. Prévu mardi prochain, l'audience consacrée à la possible libération conditionnelle de Mohamed Bakali, le logisticien des attentats du 13 novembre, fera l'objet d'un report, une annonce du tribunal de première instance francophone de Bruxelles. Le président ukrainien Volodymyr Zelensky a appelé la Russie à cesser sa guerre avec l'Ukraine depuis la tribune de l'Assemblée générale des Nations Unies. Rien que cette année, entre janvier et août, l'armée russe a perdu 248 964 hommes sur le champ de bataille en Ukraine, a-t-il souligné. C'est la fin de ce flash, une très bonne journée à toutes et à tous.
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1: Bonjour, le rétrosport de la semaine, football lassé Ajaccio, monument du football corse a déposé le bilan. Le club n'a pas survécu à une situation financière devenue intenable. Avec plus de 13 millions d'euros de dettes et l'absence de repreneurs, la liquidation judiciaire a été actée, mettant fin à 27 ans de professionnalisme. Ce dépôt de bilan va entraîner la suppression de 180 emplois. Le centre de formation est également contraint de fermer ses portes. Tennis, le tirage au sort du tableau masculin de l'US Open a été effectué jeudi en fin de journée. Il a réservé de belles surprises puisque Carlos Alcaraz et Novak Djokovic sont dans la même partie de tableau, tout comme Daniil Medvedev qui affrontera Benjamin Bonzi. Comme ce dernier, les Bleus n'ont pas été très chanceux. Meilleur Français Hugo Humbert affrontera l'Australien Adam Walton, 82e, tandis que Giovanni Pecci-Pericard, 39e mondial, sera opposé à un autre cador, l'Italien Lorenzo Musetti, 10e. Présent également à New York, Gaël Monfils, 50e mondial, croisera le fer avec le Russe Roman Siafoulin, 90e, alors que Quentin Ali, 70e, débutera contre David Goffin, 68e. Alexandre Muller aura également une partie difficile à jouer contre Stefanos Tsitsipas, tête de série numéro 26. Eurobasket, la 42e édition du championnat d'Europe va se dérouler du 27 août au 14 septembre dans pas moins de 4 pays et 4 villes différents. La Lettonie, Riga, Chypre, Limassol, la Finlande, Tampere et la Pologne, Katowice. C'est à Riga que se déroulera l'intégralité du tableau final à partir des 8e. On compte 4 groupes de 6 équipes pour le premier tour. Puis les 4 premiers de chaque poule verront les 8e de finale. Les vice-champions olympiques français qui sont dans le groupe D sont leurs stars Victor Wembanyama et Rudy Gobert sont favoris pour figurer sur le podium. Cyclisme, opéré de la cheville mardi à Lyon suite à sa blessure subie à la fin du Tour de France, Kevin Vauquelin pourra mettre un terme à sa saison. Sa présence aux championnats du monde sur route au Rwanda du 21 au 28 septembre paraît plus que compromise, comme pour les championnats d'Europe du 1er au 5 octobre qui seront disputés en Ardèche et dans la Drôme. Volée face à Porto Rico, les Françaises ont réussi leur entrée dans le mondial vendredi, une compétition qu'elles n'ont plus disputée depuis 51 ans. Elles se sont imposées face à leurs adversaires 25-22, 25-18, 21-25. 25-14 et prennent déjà une option pour la qualification. Prochain rendez-vous avec les Brésiliennes ce dimanche, toujours à Chiang Mai en Thaïlande. C'est la fin de cette rétrosport. Une très bonne journée à notre écoute.
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1: Bonjour à tous, dans l'actualité People du jour, on parle de Julio Iglesias. Deux ex-employés qui ont accusé Julio Iglesias de viol portent à nouveau plainte. Les plaignantes qui avaient porté plainte une première fois contre les agissements du chanteur en janvier dernier souhaitent qu'un tribunal espagnol se penche à nouveau sur le dossier. La bataille judiciaire continue donc de faire rage. Les deux anciennes employées du chanteur Julio Iglesias, qu'il avait poursuivi en justice pour viol et agression sexuelle en janvier dernier, ont à nouveau porté plainte il y a quelques jours afin que la justice espagnole enquête une nouvelle fois sur les viols, les agressions et même le harcèlement qu'elles ont subi dans les propriétés où elles travaillaient. Et vivez, on se retrouve très vite avec d'autres Actu People.
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1: Vous en avez certainement déjà entendu parler, mais qu'est-ce donc un sol en stratifié ? Un sol stratifié, c'est un revêtement de sol dur qui est composé de bois aggloméré à plus de 90%. La couche supérieure résistante à l'abrasion, qui se nomme la couche d'usure, et la couche décor sont pressées sur une âme centrale en panneaux de particules. La couche décor détermine l'apparence du sol. Les sols stratifiés offrent un très grand choix de décors, notamment avec de nombreuses reproductions de bois. Grâce à la surface en résine de mélamine, la couche d'usure du sol stratifié est très robuste et a une durée de vie particulièrement longue. La majeure partie des sols stratifiés est installée en pose flottante. Après un contrôle du support, les lames sont posées sans fixation sur ce dernier, puis assemblées les unes aux autres par un simple clic sans colle. Un sol en stratifié ne se tache pas et se nettoie très facilement avec une éponge ou encore une serpillière légèrement humide et savonneuse.
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1: Bonjour, les entreprises de transport routier qui restent exclues de l'aide aux grands rouleurs annoncée par le gouvernement envisagent de se mobiliser la semaine prochaine. Jean-Marc Rivera, délégué général de l'Organisation des transporteurs routiers européens, dénonce une différence de traitement incompréhensible, profondément injuste et désormais intolérable. Fin de citation. L'optique, les transports sanitaires, voire les premiers jours d'arrêt maladie intégralement remboursés par les mutuelles et non plus par l'assurance maladie. Quatre experts du système de santé proposent de renforcer le rôle, mais aussi les obligations des complémentaires santé dans un rapport commandé en février par le gouvernement. L'avocat général a requis 27 ans de réclusion criminelle à l'encontre de Loïc Le Priol, accusé d'avoir assassiné Federico Aramburu le 19 mars 2022. L'accusation a également réclamé 20 ans de réclusion criminelle contre Romain Bouvier, un autre sympathisant de l'ultra-droite jugé pour tentative d'assassinat. Le verdict de la cour d'assises de Paris est attendu vendredi, 4 ans et demi après ce crime qui avait bouleversé le monde du rugby. Prévu mardi prochain, l'audience consacrée à la possible libération conditionnelle de Mohamed Bakali, le logisticien des attentats du 13 novembre, fera l'objet d'un report, une annonce du tribunal de première instance francophone de Bruxelles. Le président ukrainien Volodymyr Zelensky a appelé la Russie à cesser sa guerre avec l'Ukraine depuis la tribune de l'Assemblée générale des Nations unies. Rien que cette année, entre janvier et août, l'armée russe a perdu 248 964 hommes sur le champ de bataille en Ukraine, a-t-il souligné. C'est la fin de ce flash, une très bonne journée à toutes et à tous.
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1: Bonjour à tous. Aujourd'hui, gros plan sur Kev Adams, né en 1991 à Paris. Kev Adams, de son vrai nom Kevin Smadja, est humoriste et acteur, fils d'employés en finance et en immobilier. Il a également deux petits frères, Noam et Lyron. Marqué par le film Titanic, Kevin se lance à l'âge de 7 ans dans les cours de théâtre. Il se tourne finalement vers le cinéma après avoir décroché un rôle dans le film Cours toujours en 2000. Cette première expérience ne le prédestine cependant pas à embrasser une carrière d'acteur. Après plusieurs castings ratés, le jeune homme choisit l'humour et décide d'écrire ses propres sketchs. Il fait ses premiers pas sur scène à la Maison des Jeunes et de la Culture, la MJC de Neuilly-sur-Seine. Sans rencontrer un succès fulgurant, Kev Adams s'inscrit à l'université Paris-Nanterre, où il étudie le droit. Le jeune homme continue son parcours parallèlement dans l'humour et se produit sur la scène de petits cafés parisiens. Toujours en 2009, Kev Adams interprète son premier one-man show, The Young Man Show, qui est un succès qui permet donc à l'artiste de faire la première partie de Gad Elmaleh au Palais des Sports. L'humoriste part dès lors en tournée aux quatre coins de la France pendant 2 ans. Parallèlement à son spectacle, Kevin débute à la télévision. Il, à la suite de plusieurs passages dont On ne demande qu'à en rire, il participe à la création de la série Soda, où il joue l'un des personnages principaux. De retour sur scène en 2013, l'artiste présente son deuxième spectacle, Voilà Voilà. Grâce à ce nouveau coup de projecteur, Kev Adams décroche de nombreuses têtes d'affiche comme Fiston en 2014. Bien qu'il soit attaché à un registre comique, l'acteur souhaite se diversifier avec ses projets. On le retrouve dans Ami public en 2016, puis dans le drame Un sac de billes en 2017. Durant cette même période, l'artiste concrétise un de ses rêves en jouant en duo avec Gad Elmaleh dans leur spectacle Tout est possible. Face au succès de son spectacle, soit 10 ans entre 2018 et 2019, en 2023, Kev Adams a présenté son one-man show Miroir. Côté cœur, après une brève relation avec Capucine Annave, il officialise sur l'émission Au tableau en juin 2018 son histoire d'amour avec une ex-Miss France. Le couple se sépare quelques mois plus tard. On se retrouve très vite avec d'autres infos.
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1: Troubles musculo-squelettiques au travail, la Minute Info et Prévention.
2: Les troubles musculo-squelettiques sont des maladies qui touchent les articulations, les muscles et les tendons. Pour aider les entreprises à réduire l'impact de ces pathologies, l'assurance maladie risque professionnel a mis en place le programme TMS Pro, constitué de 4 étapes. Aujourd'hui, focus sur l'étape 1, l'état des lieux dans l'entreprise. Retour d'expérience avec Dominique Michel, responsable hygiène, sécurité, environnement de Prévoté, une entreprise de transport et de logistique des Hauts-de-France.
4: Oui, l'état des lieux était fondamental pour déterminer les différents facteurs à prendre en compte, les différents acteurs qui allaient également participer à la démarche. Cela a permis d'engager des temps d'échange avec nos collaborateurs pour qu'ils prennent conscience de la propre exposition au TMS et de participer à un plan d'action construit conjointement avec l'ensemble des collaborateurs et accroître la performance qui avait déjà été engagée chez nous. La grande force de la démarche, c'est de prendre conscience de l'approche plurifactorielle des TMS. Cette démarche nous a permis effectivement de prendre conscience que l'approche était globale et de fait qu'elle se traitait à tous les niveaux de l'entreprise.
2: Gérald Gauthier, vous êtes cariste chez Prévoté. Qu'est-ce que TMS Pro a changé à votre quotidien?
5: Beaucoup de choses ont changé. La facilité pour le travail, les TMS qui ont été réduits, la consultation avec l'entreprise, la mise au point de certains outils de travail ont été au cœur des conversations. Et c'est sûr qu'au quotidien, notre travail a été largement facilité. C'était surtout le côté pratique. Nous en avions discuté. Il y a certains postes qui sont encore à voir, mais beaucoup d'évolutions sur notre quotidien ont été faites. Moi, je trouve que le fait d'être interrogé pour cette étude m'a démontré que l'entreprise prenait en compte les problèmes du quotidien. C'est très valorisant.
1: Le programme TMS Pro, une démarche de prévention qui renforce la performance de votre entreprise en améliorant la santé et les conditions de travail de vos salariés.
2: Plus d'infos, amélie.fr/entreprise.
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1: Vous attendez un enfant. Que devez-vous effectuer comme démarche pendant votre grossesse et après la naissance de votre enfant? Vous devez vous inscrire auprès d'une maternité, transmettre votre déclaration de grossesse à votre caisse d'assurance maladie et à votre caisse d'assurance familiale, effectuer les examens médicaux obligatoires, vous informer sur la prise en charge des dépenses de santé et demander, si nécessaire, à bénéficier d'une aide à domicile. Faire aussi les démarches nécessaires pour l'inscription en crèche. Déclarer votre grossesse à votre employeur ou à Pôle emploi, si vous êtes au chômage. Demander à bénéficier à votre travail des avantages prévus pour les femmes enceintes. Demander, par exemple, des autorisations d'absence pour vous rendre à vos examens médicaux. Demander à votre employeur aussi un reclassement temporaire si votre travail est incompatible avec votre grossesse, vous informer sur la durée de votre congé de maternité. Dans les 15 jours qui entourent la naissance, le père de votre enfant bénéficiera d'un congé de 3 jours à l'occasion de sa naissance, y compris s'il est agent public. À tout moment après la naissance, vous pouvez solliciter différents dispositifs. Aide pour la garde d'enfant, par exemple, aide financière spécifique de la part des organismes qui gèrent les prestations familiales, ou encore congé de présence parentale. Dans les 3 jours qui suivent la naissance, vous devez choisir le prénom et le nom de l'enfant et déclarer la naissance. Et dans le mois qui suit la venue au monde de votre bébé, vous devez informer les organismes qui gèrent différentes prestations vous concernant, votre caisse d'allocation familiale, votre caisse d'assurance maladie et votre mutuelle. N'oubliez pas non plus de déclarer à l'administration fiscale le changement de situation et à demander à bénéficier d'une réduction d'une heure de travail par jour pour allaiter votre enfant si c'est le cas.
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1: Vous aimeriez avoir l'air 10 ans plus jeune, mais vous ignorez comment faire pour y arriver ? Eh bien, plusieurs options s'offrent à vous pour paraître quelques années en moins. Tout d'abord, maquillez-vous, mais de façon naturelle. Autrement dit, il faut tout d'abord un bon cache-cerne, un bon fond de teint et des couleurs pâles, naturelles et réfléchissantes de la lumière. Vous pouvez teindre vos cheveux aussi. En effet, il faut éliminer à tout prix les cheveux blancs pour avoir l'air plus jeune. Modifiez votre coupe de cheveux. Certaines coupes vont vous vieillir davantage le visage. Et ne pas hésiter non plus à changer de couleur de cheveux. En les pâlissant, les cheveux trop foncés à un certain âge risquent en effet de vous rendre le visage plus sévère. C'est pourquoi beaucoup de femmes décident de pâlir leurs cheveux en vieillissant. Une excellente manière de paraître 5 voire même 10 ans de moins. N'hésitez pas à actualiser votre garde-robe, à rafraîchir votre look au goût du jour. Ça fait toujours du bien. Le but n'est pas d'avoir l'air trop jeune, ça ne serait pas crédible, mais évitez les vêtements passés, datés ou vieillissants. Faites de l'exercice, évitez le soleil, ayez une bonne alimentation. Et pour avoir l'air plus jeune, eh bien c'est vrai qu'un bon blanchiment des dents, ça aide toujours beaucoup aussi. Donc pensez-y également.
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1: Bonjour à tous. Dans l'actualité People du jour, on parle de Julio Iglesias. Deux ex-employés qui ont accusé Julio Iglesias de viol portent à nouveau plainte. Les plaignantes, qui avaient porté plainte une première fois contre les agissements du chanteur en janvier dernier, souhaitent qu'un tribunal espagnol se penche à nouveau sur le dossier. La bataille judiciaire continue donc de faire rage. Les deux anciennes employées du chanteur Julio Iglesias, qu'il avait poursuivi en justice pour viol et agression sexuelle en janvier dernier, ont à nouveau porté plainte il y a quelques jours afin que la justice espagnole enquête une nouvelle fois sur les viols, les agressions et même le harcèlement qu'elles ont subi dans les propriétés où elles travaillaient. Et vivez, on se retrouve très vite avec d'autres Actu People.
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1: Bonjour à tous, aujourd'hui dans C'est ma cuisine, je vous propose la recette d'un Bettelmann, un dessert en provenance d'Alsace. Pour 4 personnes, comptez 15 minutes de préparation et 45 minutes de cuisson. Au niveau des ingrédients, il vous faudra prévoir 6 petits pains au lait rassis, un œuf entier ainsi que 4 jaunes d'œufs, 50 centilitres de lait, 500 g de cerises noires au naturel, 125 g de sucre, une pincée de vanille en poudre, une pincée de cannelle, le zeste d'un demi-citron, 2 centilitres de kirsch et 30 g de beurre. Portez le lait à ébullition, râpez le zeste d'un demi-citron, beurrez un plat allant au four, préchauffez le four à 210 degrés, thermostat 7. Découpez les petits pains en tranches et rangez-les dans le plat. Dans une terrine, battez l'œuf entier et les jaunes avec le sucre, le kirsch, la vanille, la cannelle, le zeste de citron et le lait. Mélangez bien et ajoutez les cerises égouttées. Versez cette préparation sur les tranches de pain et égalisez la surface, puis mettez au four et laissez cuire 45 minutes. Servez ce gâteau tiède ou froid dans le plat de cuisson ou retournez sur un plat de service. À noter que vous pouvez le réchauffer sous le grill du four. Très bonne dégustation à vous.
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1: Bonjour à tous. Dans l'actualité des applications mobiles, destination Bordeaux avec la carte jeune qui se décline en application. La carte jeune se décline en application mobile pour simplifier l'accès aux bons plans. Bordeaux Métropole lance donc une application mobile gratuite pour sa carte jeune, centralisant tous les avantages et partenaires pour les moins de 26 ans. Cette carte jeune de Bordeaux Métropole entre donc dans l'ère numérique avec le lancement de sa propre application mobile. Conçue pour simplifier la vie des jeunes de moins de 26 ans, cette nouvelle plateforme gratuite regroupe l'ensemble des offres et services du dispositif, désormais accessible en quelques clips sur smartphone. L'initiative vise à moderniser un service plébiscité et à le rendre encore plus pratique pour son public ciblé. Le principal atout de cette application est la dématérialisation de la carte. Les utilisateurs peuvent conserver leur e-carte directement sur leur téléphone et la présenter facilement aux partenaires, même sans connexion Internet. Le dispositif s'adresse donc aux jeunes âgés de moins de 26 ans résidant dans l'une des 28 communes de Bordeaux Métropole, participant au programme. La carte est valable de la naissance jusqu'à la veille du 26e anniversaire, sans nécessité de renouvellement annuel. L'application Carte Jeune est donc disponible gratuitement en la téléchargeant sur l'App Store et sur le Play Store. On se retrouve très vite avec d'autres applications mobiles à découvrir.
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1: Bonjour, les entreprises de transport routier qui restent exclues de l'aide aux grands rouleurs annoncée par le gouvernement envisagent de se mobiliser la semaine prochaine. Jean-Marc Rivera, délégué général de l'Organisation des transporteurs routiers européens, dénonce une différence de traitement incompréhensible, profondément injuste et désormais intolérable. Fin de citation. L'optique, les transports sanitaires, voire les premiers jours d'arrêt maladie intégralement remboursés par les mutuelles et non plus par l'assurance maladie. Quatre experts du système de santé proposent de renforcer le rôle, mais aussi les obligations des complémentaires santé dans un rapport commandé en février par le gouvernement. L'avocat général a requis 27 ans de réclusion criminelle à l'encontre de Loïc Le Priol, accusé d'avoir assassiné Federico Aramburu le 19 mars 2022. L'accusation a également réclamé 20 ans de réclusion criminelle contre Romain Bouvier, un autre sympathisant de l'ultra-droite jugé pour tentative d'assassinat. Le verdict de la cour d'assises de Paris est attendu vendredi, 4 ans et demi après ce crime qui avait bouleversé le monde du rugby. Prévu mardi prochain, l'audience consacrée à la possible libération conditionnelle de Mohamed Bakali, le logisticien des attentats du 13 novembre, fera l'objet d'un report, une annonce du tribunal de première instance francophone de Bruxelles. Le président ukrainien Volodymyr Zelensky a appelé la Russie à cesser sa guerre avec l'Ukraine depuis la tribune de l'Assemblée générale des Nations unies. Rien que cette année, entre janvier et août, l'armée russe a perdu 248 964 hommes sur le champ de bataille en Ukraine, a-t-il souligné. C'est la fin de ce flash, une très bonne journée à toutes et à tous.

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1: Et bonjour à toutes mes espèces, à toutes les biens. En tout cas, bienvenue sur notre radio préférée, Néo FM, bien sûr. Et comme tous les samedis, soit nous reçoit un artiste, un association, et aujourd'hui nous reçoit un moon bien spécial, un moon gabier, si on peut dire ça comme ça. Bonjour.
4: Bonjour.
1: Un moon gabier. Bah oui, un moon gabier, non? Vous ne considérez pas comme un moon gabier?
4: Oui, on a la descendance gabier, comme on fait comme ça. On a un gabier dans le quartier, là, on a besoin d'argent. C'est un rapport avec Brett, mais bon.
1: Ouais, il commence bien. Mais là, ça vous présente à vous.
4: Ben, moi, c'est Dominique Virasamy Massé. Il m'en a donné un nom, hein. Comme ça, le plus difficile pour écrire. Virasamy, c'est le nom de mon papa biologique. Et Massé, c'est le nom de mon papa adoptif. On a deux papas, on la colle les deux avec. Ça, il fait.
1: D'accord. Ben, au moins, il dit. Ben, c'est vrai qu'il n'est pas facile
4: pour écrire. Après, t'as de Moon, en fait, qui porte le nom comme ça à La Réunion. Donc, autant faire une spécificité. Ben, sinon, on m'a grandi La Réunion, on m'a grandi Saint-Paul. Là, comme elle a mis, habite Saint-Pierre maintenant, dans les Hauts. Dans le carreau de fraises là-haut.
1: C'est bon.
4: Ah oui, moi t'es fatigué vivant en ville. Ma vie va en ville, Bordeaux. Moi la rentre à Réunion, moi la revive en ville. À dire, t'es un coup avec ça. Donc, on a trouvé un petit terrain là-haut, donc carreau de bois là-haut. On me dit, on habite là. Donc, on habite là. Et puis, sinon, on travaille à Mascarin, jardin botanique de La Réunion. C'est un service du département de La Réunion.
1: Ouais.
4: Et mon métier à moi, c'est. Il est un petit peu en berne en ce moment parce qu'avec le Covid l'a passé. Donc, okay. Mais mon métier, c'est la valorisation touristique du. Jardin botanique et ils mettent en avant, on va dire, le patrimoine réunionnais, mais ils utilisent les plantes en fait pour mettre en avant le patrimoine et mettre en avant aussi les réunionnais, quoi. C'est ça en fait mon objectif premier, hein, même si effectivement on a des ordres quand on travaille, c'est pas vous qui décide, mais
1: c'est le patron, oui, compris.
4: Mais faire en sorte que les réunionnais les au centre, quoi.
1: Ah ouais, un exemple justement, comment on fait pour mettre les réunionnais
4: la tradition, hein, la tradition, l'histoire. Dans ce jardin, on a tas d'espaces différents. Viens, invite toute bande créole, viens visiter, parce que des fois, nous connaît pas vraiment en fait nous l'histoire. Tout ça, nous présente l'histoire, mais nous utilise bonne pied de bois pour présenter l'histoire. Pas les dates. Des fois, les dates qu'il n'y a pas à retenir, ça.
1: C'est vrai.
4: Donc, nous remplace les dates par un pied de bois, ouais.
1: Ah,
4: donc,
1: ouais.
4: Du coup, on a un pied de bois qui correspond à la période, et un autre pied de bois qui correspond à une autre période. Donc, comme ça, quand il ressort du jardin, il n'a point des dates en tête. Il met de bonne pied de bois dans l'ordre. Un exemple, est simple, hein, par exemple, le géranium, c'est le 19e. Hein, donc, à un moment donné, dans le parcours, il est en 3e ou 4e position. On dit, ah oui, d'accord, là, c'est une étape dans l'histoire de La Réunion. Juste avant géranium, dans l'étape, dans le parcours, la visite, c'est la canne à sucre. Comme ça, les enfants aussi apprennent plus facilement. Et pas dans un cahier avec, dire 1857, non. Dire, la 3e étape, c'est un pied de bois, celle-là, c'est... Voilà. Facile pour
1: ok, et il marche bien.
4: Oui.
1: La technique là, il marche bien. Donc, bien c'est où sûr. la mettre la technique là. Et généralement, on veut dire, quand on explique ça, comment on l'a fait justement pour arriver là, déjà?
4: Déjà, en fait, un parcours en fait un peu atypique. D'abord, ouais. Moi, j'étais en France là-bas. Mm-hmm. Et donc, on a passé mon bac là-bas. Voilà. Donc, on aurait pu passer mon bac ici, mais envoyez-moi là-bas.
1: Où t'es aussi mauvais que ça? Là, tu n'as plus ni à l'INA, on va y aller en France. Bon, non.
4: Moi, j'ai commencé à pas à l'école de La Réunion, on a trois cagnards. Je me dis, les voilà, bon cagnard là. Il dit, moi, c'est moi un cagnard. Et après, là, envoyez-moi, on m'a dit, on a fait. Là, envoyez-moi où ça, où tu devineras jamais. Là, envoyez-moi dans l'école jésuite.
1: Sans déconner.
4: Ah oui. Hein, m'a fait l'école des sœurs Saint-Gilléo, m'a fait l'école des frères, là où Guillaume, là, envoyez-moi jésuite. Voilà, René, il croit plus en Dieu. Il croit à ça, oui.
1: Ouais, mais là, mais il croit à ça, oui, mais il coulait devant moi, oui.
4: Après, m'a fait du tourisme.
1: Ouais.
4: Donc, après, m'a fait un parcours universitaire, on va dire, pour apprendre. Il appelle ça, donc, une licence de protection et développement du patrimoine, option sciences et société. Comment la Réunion y réfléchit. Comment en fait faire le lien entre les sciences et la société réunionnaise? Je connais un réunionnais, il y a un tas de croyances, il croit ainsi, il raconte ça là, il connaît plus que ça le vrai dedans. Donc mettre un peu de science, un peu d'objectivité dedans pour voir, oui, ça l'est vrai, ça l'est pas vrai, ça l'est vrai. On prend bien la distinction. Donc voilà, c'est mal fait un travail là-dessus, donc avec une sensibilité scientifique et culturelle.
1: Ok, donc on arrive ici, on l'applique direct.
4: Ouais.
1: Mais quand on arrive ici, on la rentre direct au jardin?
4: Ouais. En fait, non, on la rentre au conservatoire botanique.
1: Ok.
4: Voilà. Et après, il y a eu un problème en 2014. Finance. comme ça.
1: Oui, ouais, bien sûr.
4: Et après, bah, la bascule en fait, donc, au jardin botanique. Et en fait, les employés là, quittent le conservatoire pour rentrer au jardin botanique, c'est-à-dire au département.
1: Voilà. OK. Et donc là, on est arrivé et on la met toute patte dedans.
4: On la met ma patte dedans. Bah, mais moi, j'étais content parce que, bon, à l'époque, on arrive là, on rentre la Réunion en 98 avec la Coupe du Monde, moi. Comme Malaki de Bordeaux, en fait, juste après la Coupe du Monde.
1: Okay.
4: Et grâce à la Coupe du Monde, bah, bien, t'as l'argent, ouais, donc pour rentrer à Réunion.
1: Pas tant pas vieux au terrain.
4: Non. Il avait de monter dans l'eau, mais t'es trappé le timonier par ci, timonier par là, ouais. Parce qu'il avait un monté bien à Bordeaux, mais t'es loué mon appartement. Ça.
1: Ah, donc, bon, voilà. Ok, ou t'es vraiment malin, ouais.
4: Ah oui, bah, ah. Oui, bah qu'on a pas l'argent. Après, là, la pire moyen de prendre mes billets d'avion pour prendre la Réunion, voilà.
1: Ok. Pas mal, pas mal. Là, prendre ça fait, hein. Écoute bien comment il fait, hein.
4: Ah, mais tu vois, on a de monde à venir voir moi, dit, hein, vous connaissez quoi? Sous trouve à moi un logement sur Bordeaux pour le match demain, mais il y en a autant.
1: Ah, il était comme ça, carrément.
4: Ah oui, bah,
1: ben, mais oui, mais quand t'es loué ou sous tes dos?
4: Ben, moi, mettez-toi la case camarade. Comme ça,
1: ah oui, mais il est malin.
4: À l'époque, ouais, on a 20 ans, c'est hyper bien. Mais la Coupe du Monde, elle sert tout le monde finalement.
1: Oui,
4: c'est un bon joueur.
1: Ben voilà. Oui, oui. Ben, mais où est ça? Donc, on l'a retourné grâce à ça.
4: Ben, la retourné grâce à ça.
1: OK. Et donc, on l'a retourné, ou là, enfin, 98, ou là,
4: voilà, comme on l'a rentré 98, 99, ouais. Pour les prix au Conservatoire Botanique. Mm-hmm. Et donc, nous la lance avec d'autres marins et la Réunion, un métier, il appelle la médiation scientifique et culturelle. Et c'est un métier, effectivement, que l'a pris corps, en fait, au fur et à mesure des années. C'est-à-dire qu'en fait, comment transmettre le savoir scientifique aux jeunes, et aux moins jeunes, parce que. Là, tout le monde ne fait pas de science, quoi. Et donc, l'objectif, en fait, c'était quoi? C'était... l'objectif, c'était... prenez, hein, les premiers musées à La Réunion, on va dire, c'est 91, quoi. Premier musée de 91.
1: Ouais.
4: Comment mettez-vous, en fait, l'école, ça ne fait pas musée, quoi. Hein, ou, pas musée du tout.
1: Personne ne s'est fait là-bas.
4: Ben ouais, le premier génération Bonne Marmont, il a pas été musée. C'est Bonne Marmont, il est né dans les années 80. Donc, c'était la matinée en 91, jardin botanique 86, mais voilà, commence à accueillir dans les années 90.
1: Oui.
4: Donc, mon mari a fait partie de cette première génération, on va dire, donc, de médiateurs scientifiques. Et puis, ben, on en a deux, trois aujourd'hui. Ben, elle est toujours médiateur scientifique. Un peu la rente au Parc National, un peu étroit dans le musée. Et nous connaît à nous tout, hein. Donc, c'était vraiment, on va dire, donc. Une belle expérience, et elle a permis à d'autres jeunes aujourd'hui de faire ce métier-là. Donc, et qui remplace un peu, vous connaissez, hein, donc, le maillon qui existe plus aujourd'hui entre le marmaille, la famille, la transmission, quoi. Mais le médiateur, c'est ça. Le médiateur, c'est entre le marmaille et le savoir, d'accord?
1: Ouais.
4: Puisque, ben, aujourd'hui, les parents n'ont plus le temps de transmettre le savoir, n'ont plus le temps, il faut travailler, tout ça. Ben, finalement, on a un métier, il a été créé comme ça, et finalement, ben, aujourd'hui, nous sent que ben, c'est un métier important parce qu'il remplace beaucoup, beaucoup de personnes qui, au départ, étaient censées transmettre des choses. Quoi. Et ben, donc, finalement, la prise, on va dire, cette activité-là, et la transformation en métier, avec effectivement toute la rigueur qu'il faut pour transmettre des savoirs scientifiques ou bien culturels. Et aujourd'hui, ben, on en a dans chaque musée des médiateurs scientifiques.
1: Ok, mais au moment où vous avez créé le métier, c'est ça?
4: Ouais.
1: Il n'existe pas, mais il a été compliqué.
4: Mais il a été compliqué parce qu'en fait, les gens ne connaissaient pas, ils disaient tout le temps guide.
1: Oui, hein, c'est ça.
4: Droit de le guide, il est... En fait, non, c'était plus que ça encore, parce que le médiateur, lui, en fait, bah, il travaille avec l'enseignant, et okay. Il crée des outils pédagogiques, il crée effectivement des visites, il prépare effectivement la visite, pour savoir effectivement quelle partie du programme scolaire, en fait, nous peut traiter ensemble pour que le maman, il voit différemment... D'une autre manière, on va dire, le programme scolaire. Ensuite, bah, les visites guidées, en fait, c'est transmettre en fait, des savoirs scientifiques. C'est pas seulement, on va dire, donc, bonjour, voilà, madame des bassins. Non, c'est faire réfléchir le marmaille, quoi. C'est ça, en fait, le médiateur scientifique. Il n'est pas là pour juste transmettre, il est là pour faire réfléchir le marmaille.
1: D'accord. Donc là, où la change un petit peu, la façon de faire.
4: La façon de faire. Et s'il y en a des gens, effectivement, qui veulent faire ce métier, bah, il y a des licences, il y a des maîtrises, maintenant.
1: Ah, carrément bah, et donc, n'existe pas. Ou quand l'arrivée, on a dit, bon, on va essayer, enfin, une affaire.
4: Mais c'est un dallon à moi, en fait. Ensemble, nous l'a créé, on va dire, cette.
1: Comment il appelle?
4: Le dallon.
1: Ouais. Bah
4: il
1: oui.
4: Il appelle Boyer Sébastien.
1: De Salut Ali.
4: Voilà. Et c'est un bon gars, lui.
1: C'est un bon gars. Ouais.
4: Non, c'est un jeune marmaille, donc, avec plein d'idées, plein d'ambitions. Et il y a mettre, effectivement, dans toutes ces formations-là en place, quoi.
1: Ok, donc Lara là-haut, et puis ça la monte, les affaires ensemble. Voilà. Et combien de temps il existe déjà, ce métier-là?
4: Ah, le métier, maintenant, avant, ils appelaient ça animateur socioculturel.
1: Ouais.
4: Je ne sais pas si tu te rappelles.
1: Oui.
4: le métier, on va dire, de médiateur scientifique, on va dire vraiment l'appellation même, c'est vraiment les années 2005-2006. Ouais.
1: D'accord. T'as des questions qui commencent à arriver là. Et donc, il rit parce que là, faut qu'on aborde le sujet, les questions viennent arriver là. Commence par la moins Brad.
4: Attendez un petit peu.
1: Ouais. Nous saluons un petit peu les gens qui l'ont arrivé, qui regardent un peu comme Jeff. Jess Lalouve et Alexandra Lebon. Et Jess Lalouve, il dirait coucou de la Ravine à Malheur. C'est très intéressant, bravo. Après, on a Migpa Esther. Compliqué, hein? Ah oui. Migpak. Voilà, Migpak Esther. Voilà. Que nous salue. Et donc, depuis une dizaine de minutes déjà, Dominique Virasamy, Massé, il répond à nous un petit peu à les questions. Et puis, il donne à nous un petit peu. Déjà, on commence par son parcours, qu'il était atypique.
4: Ouais.
1: Et que moi, m'a retenu qu'il a loué son appartement pour la réunion. Mais nous arrive. Ouais, les questions viennent arriver tranquillement. Et donc, parti de là, donc, quand on fait une visite maintenant, donc, c'est les visites, les comment on prépare une visite d'ailleurs d'un...
4: Alors, moi, je ne fais plus les visites maintenant, mais occupe seulement la valorisation économique et touristique du site.
1: Okay.
4: Par contre, ça a été un métier, en fait, donc,
1: oui,
4: dans ma carrière. Et maintenant, c'est une collègue, en fait, qui occupe ça. Une visite, en fait, c'est les gens, quand ils arrivent au jardin botanique, ils entendent la visite. Mais une visite, c'est un mois de travail pour la création. Parfois même plus, ça dépend.
1: Un mois?
4: Ah oui, un mois.
1: Il veut dire qu'à un mois, ça va dans le jardin et puis il note ce que tu dois dire.
4: Après, il y a la bibliographie aussi. Hein, donc, faire des recherches. Par exemple, on parle du mot café. Ok, on a le mot café.
1: Ouais.
4: Donc, faut faire une veille, on va dire, une veille scientifique sur le mot café. Café, c'est quoi? Dans l'imaginaire des gens, ça peut être une tasse, ça peut être une boisson, d'accord?
1: Oui, c'est vrai.
4: Mais après, café, c'est aussi le nom d'une plante. Oui, mais quelle plante? Ah oui, une plante, c'est un nom scientifique. Coffea mauriciana. Ah oui, mais combien de café il y en a à La Réunion? Il y en a deux qualités, trois qualités. Mais dans le monde, combien il y en a? Il y en a 110. Combien de cafés, effectivement, les commercialiser dans quatre espèces?
1: Ça va loin.
4: Ou c'est l'histoire de l'Afrique.
1: Au rire.
4: Quand on brosse un peu, on gratte un peu, on dit, mais finalement, on parle du monde entier avec un mot seulement au début. Donc, c'est ça, la création de visite guidée. Après, il faut vérifier. Pendant effectivement ma formation, donc il appelle ça la démarche scientifique. Il dit voilà, on va parler des sirènes. Parle-moi des sirènes. Ah, il y a les sirènes, oui, effectivement la légende, mais aussi l'animal, le mammifère qu'on appelle une sirène, etc. Donc c'est ça la démarche, quoi. Ouais. Donc okay. Donner un éclairage, on va dire objectif, sur des choses que l'on a à La Réunion. Pareil. Donc une préparation, c'est un mois. Ouais. Donc faut creuser, fouiller. Après toutes les connaissances que l'on a, nous transforme à l'île. On a un outil pédagogique qui appelle une visite guidée. C'est-à-dire qu'en fait, tout ce que nous avons trouvé ne s'est pas mettre dans la visite guidée, ça saoule les gens, tu vois.
1: Bien sûr.
4: Elle fatigue la tête ou donne trop de renseignements.
1: Juste une question, ouais. Combien de temps il dure la visite d'ailleurs?
4: 45 minutes.
1: 45 minutes. Donc c'est un mois de travail pour 45 minutes de visite.
4: De prestation.
1: De prestation, il appelle ça comme ça. Ouais, prestation, ouais. D'accord.
4: Et en ce moment, on nous fait 35 parce que, en raison du confinement.
1: Ouais.
4: Donc nous limite, on va dire, donc le face-à-face avec les visiteurs et le guide pour.
1: D'accord, mais comment ça se passe d'ailleurs depuis le Covid là?
4: Depuis le Covid, en fait, bon, nous la mettons en place un système d'accueil, donc avec quelqu'un à l'entrée qui distribue, on appelle ça le gel hydroalcoolique.
1: Ouais.
4: Après, il y a l'hôtesse, il donne les renseignements. Après, il y a un parcours conseillé pour éviter de boum, en fait, croix azote.
1: Oui.
4: Il y en a 12 hectares.
1: Hein, un sens unique, quoi.
4: Ouais, c'est un sens unique, il y a 12 hectares 12 de parc.
1: Hectares.
4: Okay. Mais le parc est tellement grand que 3 personnes, tout, tu vois.
1: Escapade,
4: bah. Bah oui. Mais on en met quand même ça en place.
1: Ouais.
4: Comment dire, il y a une boutique artisanale dedans aussi. Donc, dedans, il y a un sens, une façon de circuler, on peut gagner des renseignements aussi, le port du masque ou non. Donc, voilà, il est assez bien encadré, sans pour autant, on va dire, que la visite, les pesants ou chiants, comme il dit, en fait, parce qu'il y a le Covid, quoi, tu vois. Donc, des fois, quand on rentre dans un musée, on dit, est-ce que ça marche pas ici, est-ce que ça marche pas là, ils mettent le masque, mettent pas le masque. À un moment donné, c'est vrai qu'il dénature un peu la visite, quoi. Parce que vraiment, quand on vient, on est détendu. Hein, donc, on raconte moins d'histoires. On raconte des histoires assises, histoires. Et là, on dit, mettre le gel, oublie pas de mettre le masque, à un moment donné, ou perdre nos affaires, quoi. Donc, voilà, nous essayons de mettre mesures sanitaires en place sans qu'ils dérangent les gens, sans qu'ils dénaturent un peu la visite, pour que les gens ils gardent la notion de plaisir, quand même.
1: Ouais.
4: C'est ça le principal.
1: Et généralement, combien vous êtes prendre, par exemple, de personnes pour.
4: La visite?
1: La visite, ouais.
4: La visite, on utilise ça jusqu'à 35 personnes, parfois 40. Ma fille fait des visites à 100, on doit arrêter parce qu'en fait, on est tant pis. Mais comme elle a, en fait, là, on nous fait 10, parfois 15 personnes, grand maximum. Il faut réserver.
1: 15 réservés, ouais, et 35 minutes.
4: Voilà, 35 minutes. Bah. Okay. Et ben là, en fait, nous attendons effectivement donc, les autres mesures pour voir si nous revient à la normale ou pas. Mais bon, voilà. Donc, en tout cas, l'activité reprend petit à petit, donc ça, c'est bien.
1: OK. Et donc, on a Alexandra Lebon, il dit au moins, il faut aller visiter les très bien.
4: Ah, ben c'est un bon conseil.
1: Ça, c'est bien ça. Donc, un mois, mais sans déconner, un mois de préparation pour 35 minutes de...
4: Oui, oui, pour la création de... Encore un mois, ça va, mais si c'est par exemple comment dire, une visite guidée sur un sujet que tu ne maîtrises pas du tout, ben là, il prend plus de temps. Là, à ce moment-là, donc, nous travaillons aussi avec le Conservatoire botanique, parce que ben, on a des experts, on n'a que des scientifiques là-dedans.
1: Oui.
4: Et ces autres, en fait, ça détermine les espèces, par ordre des espèces sur le terrain, tout ça. Et ces autres, ils alimentent le discours aussi. Et nous, comme ça, là, bon, ben là, là, en fait, quand ça, tu fais la visite indigène endémique,
1: ouais,
4: ils parlent de ça, parce que ça, là, c'est intéressant, on vient de découvrir, donc, voilà, des choses comme ça.
1: D'accord, donc on a les parcours, s'il y a des fleurs,
4: ouais.
1: Combien de parcours on en a à peu près?
4: Alors, là-bas, il y en a 9, il y a pas ça, les collections,
1: ouais. Ouais,
4: donc, comme dans un musée, des collections d'objets,
1: mm-hmm.
4: Alors, que, ben, sauf que, bon, dans un genre, la botanique, c'est des êtres vivants, donc il y a pas ça, des collections végétales.
1: Ouais.
4: Et il y en a 9 en tout, on a des parcours, on va dire, donc, dans un espace qu'on appelle Verger Créole,
1: mm-hmm.
4: Il y appelle Plante longtemps, il raconte l'histoire de l'évolution du paysage, comment était la Réunion il y a 350 ans et comment il explique pourquoi en fait la Réunion a changé.
1: Ok.
4: Et il y en a aussi la collection Réunion. Alors ça, c'est très intéressant parce que la collection Réunion, il monte un peu, bon, pour ça qui habite le port par exemple, il monte un peu pour ça le port était ressemble. Il y en a 3 siècles. Donc on a fait une reconstitution vraiment symbolique, hein, de ce que va être l'ouest de la Réunion depuis la plage jusqu'à 800-900.
1: D'accord, donc pour toi qui écoutes, c'est intéressant d'aller regarder justement que ça le port, c'est...
4: Voilà.
1: Le port. Toi, tu n'as pas connu le port d'un temps longtemps.
4: Bah oui. Bah, bon, après, le port, c'est un carreau galé, hein, donc ça n'a jamais changé. Ça.
1: Bah oui.
4: Par contre, quand on commence à proche de la possession, là, on voit bon, le premier pied de bois, on voit d'Arnette, là, donc, la boîte verte, il y avait tous ces pieds de bois-là. Quoi, donc,
1: ah, bah,
4: parce qu'aujourd'hui, les mamans imaginent en fait, qu'à l'époque, côté Sacré-Cœur, jusqu'à à peu près la rivière des Galines, il y avait quand même une petite forêt avec un peu de savane, mais une petite forêt à l'époque.
1: Et la photo de ça?
4: Mais non, parce que toute cette forêt des Bas de l'Ouest, ça a disparu à peu près sous Louis XV. Vers 1715, 1720, elle a commencé à déforester pour planter le café. Donc toute bonne forêt-là a disparu il y a longtemps. Ça. Donc il y en a encore des témoignages, mais écrits. Par exemple, si vous allez lire un livre d'Albert Lougnon, la première édition du livre, c'était 1937, c'est Sous le signe de la tortue. Et ça, c'est des correspondances. Albert Lougnon la trouve aux archives de la marine marchande, des lettres. Des carnets de bord,
1: ouais.
4: Que l'a été écrit par les commandants de bord, on va dire, donc dans ces autres bateaux, à chaque fois que vous en avez une étape. Et ben, lui, il attrape tout, il la met dans un livre, il appelle ça Sous le signe de la tortue. Et c'est des écrits authentiques sur le quotidien des matelots quand c'était la Réunion sous le règne de Louis XIV. Louis XV.
1: Ah ouais?
4: Ah oui, ben, il parle de perroquets, perruches, il parle de canards sauvages, d'oiseaux bleus. Tous ces animaux-là ont disparu en seulement 40 ans au XVIIe siècle.
1: D'accord, donc en fait, la visite là, à travers les plantes,
4: ouais,
1: et là, il revient un petit peu ce que vous l'avez dit au début, voilà, à travers les plantes,
4: ouais.
1: il fait retour un peu dans l'histoire avant.
4: Voilà, c'est ça, ouais.
1: Ah, mais pas mauvais ça, là.
4: Ouais.
1: Là, il comprend mieux, c'est-à-dire.
4: Ben, quand on fait la visite de la collection indigène, il raconte en haut, en fait, où elle était la Réunion, il y a 3 siècles.
1: Ah ouais, il va bien qu'aller regarder le tableau, reste devant, garde la date dessous, hein, comme ça. Donc, il comprend pourquoi Alexandra Lebon, il dit, il est très bien, alors. Ben, allez, fais un petit toit. Et comment est ça donc, mais par exemple, Mouni arrive, il est nouveau.
4: Ouais.
1: Il doit faire, une visite.
4: Ouais.
1: Combien de temps il faut aller à peu près? Parce que vous l'avez dit un mois. Ça, bon, le un mois, là, c'est de Mouni, il doit être assez, assez gabier, d'ailleurs, comme il dit.
4: Ouais.
1: Mais ça qui vient d'arriver, il est neuf, lui.
4: Ouais.
1: Ça t'accompagne à lui? Comment ça se passe?
4: Ça qui est neuf en fait pour travailler dedans?
1: Oh. Ouais, ou travailler dedans ou.
4: Il y a le visiteur.
1: Non, ça peut travailler dedans.
4: Travaille dedans.
1: Le visiteur, on connaît, il arrive, il s'est visité, mais bon, ça peut travailler dedans.
4: Ben là, notre appali.
1: Attention assis, ce que ça dit.
4: Assiste à là. Voilà, tout le bande livre de l'intérieur là. Quand on l'a fini, d'accord? Ou dire, moi, ça coule à compris. Après, le bouc en fait, il travaille là-dedans, il a déjà un bagage, quoi. Donc, il a déjà la démarche. Parce que pour rentrer en fait là-dedans, il faut pas ce concours. C'est la collectivité.
1: Ok, voilà. Là, mais comprend bien.
4: Voilà. Et par contre, même s'il n'y a pas de concours, il n'est pas forcément au courant, on va dire, de la botanique et tout ça. Par contre, là nous formatons bien comme il faut. Il apprend la démarche, il apprend en fait le banc de visite, tout le banc de mots, le vocabulaire. Et après, lui-même, en fait, il rentre dedans parce qu'on n'a jamais vu un marmaille. Il rentre dans le jardin botanique, il a dit t'es les molles. En fait, quand il commence à rentrer là-dedans, là, c'est bon, il est contaminé.
1: Ah ouais.
4: À vie.
1: Il est passionné en fait.
4: Ah, il devient passionné tout de suite. Ouais. À point.
1: Et comme s'il vient pas pour travail, il vient pour son passion.
4: Ah ben oui. Ben, franchement, dans un métier comme ça, bon, au travail, oui, dans le monde travail. Oui. Mais à moi là, des fois là, mon calme il continue encore. Mais, ben regarde la preuve.
1: Ouais, de l'instant à parler d'ailleurs.
4: Ça l'a pas fait sur le travail. Ça c'est le soir quand on a fini le travail ou écrire quoi. Donc voilà. Et quelqu'un qui rentre au jardin botanique, à un moment donné, ben forcément, ben il est plus le même monde quoi. Parce que là, les plonges, on va dire, dans la Réunion, les plonges à la Réunion, la nature, les plonges dans l'histoire de la Réunion. Même au-delà, les plonges dans l'histoire des mascarènes, les plonges dans l'histoire de l'Indienne Océanie. C'est-à-dire qu'à un moment donné, ben, il comprend que la flore de la Réunion, ils sortent Mozambique, vous voyez, ils sortent Madagascar.
1: Non, mais il connaît pas. Là, on va prendre la main, là, mais il connaît ben pas. Ouais.
4: Donc, finalement, la Réunion, c'est quelque chose de grand, finalement. Même s'il est petit, il est grand parce qu'il appartient à un groupe, un ensemble, on va dire, géographique, évidemment, donc les complémentaires, quoi. Parce que la Réunion, elle est apparue il y a 3 millions d'années, mais Madagascar, c'est 300 millions d'années. Ouais. Mmh. Et donc, c'est Madagascar, avec le vent, le cyclone, la mer, elle amène les plantes à la Réunion, qu'elle a évolué. Mais ça, c'est Madagascar aussi, ils sortent Mozambique. Ouais, donc, il y a un lien. Moi, je m'étais au Mozambique l'année dernière.
1: Ouais.
4: Il m'a reparti là-bas, regarde un peu le bon pied de bois là-bas. Il me dit, c'est un bon pied de bois à la Réunion, sauf qu'il est plus grand. Il me dit, ça, c'est une plante telle famille, ça. Il me dit, moi, oui. Et là, elle a compris, en fait, pourquoi il dit que la flore réunionnaise est afro-malgache.
1: Ok. En tout cas, donc là, on va faire un bon courant de.
4: Pose-moi une question.
1: Ah, ben oui, bien sûr.
4: Ça va, ouais. On ira le film.
1: Ah, ben mais ouais, ça. Mais, comme dit, là, si une télé change le décor, disons-le dans le jardin là-bas.
4: Ben.
1: En tout cas, depuis 20 minutes à peu près, un petit peu plus de 20 minutes, nous reçoit avec grand plaisir Dominique Virasamy Massé, qui explique à nous un petit peu son petit parcours. Enfin, son petit parcours. Entre guillemets. Ouais. Et qui raconte un petit peu aussi l'histoire des plantes vite fait, qui était pas mal aussi. Et nous salue aussi bien. Françoise DL qui vient d'arriver aussi, et puis Miguel Sa aussi qui vient d'arriver. Nous salue Azot, donc tu vois, nous l'invité en face. Et donc, nous va plonger à nous cette fois-ci d'un autre parti. C'est. Alors, où l'amène un livre pour nous, là, il appelle Le peuple des Breds.
4: Ça même.
1: Ça, nous l'a vu Ali, nous. Enfin, en tout cas, donc, la radio l'a vu. Elle a vu ce livre-là, Nana, fin d'année 2019, quand elle a eu le fameux Fête en famille. Ouais. Famille en fête, pardon.
4: En fait, à la possession.
1: Et à la possession. Ouais. Et donc, là, elle découvre ce livre-là. Elle dit, bon, on va inviter Aline, on va voir que ça lui peut dire à nous un peu plus de ça. Et déjà, Nana, une question est arrivée. Elle dit, question pour ou te l'inviter, c'est quoi son bread préféré? Ah là, la fameuse question. Mille
4: à alors, en fait, pour répondre à la question-là, ben, ouais. Il faut m'y poser la question que m'était posée, ben, la pose toute debout pendant 2-3 ans. La question c'était, ben, si vous êtes un bread là, quelle qualité de bread vous serez-vous? Alors, la question est un peu bizarre parce que quand on dit un moon c'est un bread là, ben.
1: Oula,
4: là,
1: il vaut pas rien.
4: Il vaut pas rien, quoi. Ouais, oui. Mais voilà, c'est une question un peu provocatrice, quoi. C'est, voilà, donc, et l'idée en fait c'est que le book il accepte déjà d'être un bread parce que c'est ça, l'a fait grandir Ali, il a fait grandir son moment, il a fait grandir son grand moment. Toute bande créole, la Réunion, on ne peut pas dire créole, même s'il n'y a pas bread, il ne connaît pas bread. Ouais, donc,
1: ouais, toute la manger au moins une fois.
4: Et deuxième chose, c'est que quand on parle bread à un créole, c'est de le cueillir battre. Bah, on dit betterave, les passions.
1: Ouais. Ouais.
4: Voilà, c'est pas ça, la fille grandit, allez, quoi.
1: C'est ça.
4: Et ben, mon bread préféré, c'est Mouroum. Pourquoi Mouroum? Parce que ben, dans le livre, justement, ben, il y a un personnage qui s'appelle Shankar. Il pose vraiment la question, mais dis-moi les filles créoles, moi les filles réunionnaises, moi les Français aussi, comme tout le monde ici, à part 2-3 étudiants. C'est moi quand il garde, moi dans la glace, moi et Malbar. Il dit, alors moi les filles de Malbar, il dit, mais pourquoi je ne connais pas pourquoi moi les filles de Malbar, moi, parce que moi, les Yabli, il appelle Payette. Après, il appelle Virasamy. Et ben, je sais pas, il pose la question, en fait, tout le monde, un peu d'origine Malbar, il dit, est-ce que cette nana, elle imaginait Malbar dans votre tête, voilà. Par exemple, moi, l'imaginaire, c'est est-ce que cette nana, en fait, une image de l'Inde dans votre tête? Est-ce que nana, effectivement, donc une histoire racontée sur l'Inde? Ben, moi, il raconte une affaire sur la France. Ouais,
1: oui.
4: Une affaire sur la France. Quoi. Donc, moi, on a un imaginaire français, un imaginaire européen, mais un imaginaire créole. Mais comme il voit, en fait, dans la glace le matin, il voit un Malbar. À ce moment, on a un point l'imaginaire indien. Ouais, c'est ça, en fait, la fait poser moi la question. Et donc, moi, là, fouillé un peu, effectivement, donc, à travers cette question-là. Et puis, à un moment donné, on a un personnage qui est apparu dans ma tête. C'est un petit marama, il s'appelle Shankar, 14 ans. Il vit en Inde en 1880. Et il pose la question, tout le monde, en fait, il écoute la radio là. Si un jour, vous allez retrouver à la place de ce marmaille là. C'est-à-dire que vous allez un jour obligé quitter notre pays définitivement. Comme le petit Shankar, là, quitte l'Inde pour arriver ici en tant qu'engagé indien.
1: Ouais.
4: Et la question, il pose, que vous allez mettre dans votre sac. Ok, pas prendre ou qui n'est pas même tout le pays.
1: Non.
4: Il faut faire un choix.
1: Ouais.
4: C'est quoi de priorité?
1: Très bonne question.
4: Voilà. Et ben en fait, mon priorité, s'il m'avait été à la place, en fait, les Shankas, c'est de prendre 2-3 graines de mouroum pour amener, parce qu'au moins, le gars est mangé quand il va arriver, en fait, dans l'autre pays là-bas, il va planter, les affaires vont pousser. Mais à peine, mon ami, comment ça, il prend mon carte bleue? Moi, ma carte fait une vidéo, il n'y a plus rien, ouais. Je lui ai dit, prends 3-4 graines, fais pousser, il va voir, le gars est puissant encore. Donc, pour moi, en fait, c'est mouroum. Mouroum, parce que c'est le lien avec l'Inde. C'est aussi, en fait, une plante magique, quoi, entre guillemets, quoi. Il nourrit, guérit, il assainit les sols, il est rempli de protéines. Qu'elle fait la tisane avec. Le Réunionnais, moi, on a l'impression effectivement, qu'il redécouvre en ce moment effectivement, le mouroum, parce que le vêtement tournait un peu le dos, mouroum, parce que c'était un plant de la misère. C'était à l'époque qu'on avait pu manger, c'était mouroum avec ça même, donc on a été un mot qui m'en plus simple. Voilà. Et bien là, le Réunionnais commence à redécouvrir, et surtout, parler avec Fiatéo. Hein. Il dit, on dit, pourquoi on prend ce bain de mouroum? Ça, c'est la misère, ça. Mais par contre, là, la misère, c'est mon Fiaté. La misère, c'est mon Fiaté.
1: D'ailleurs,
4: ouais, donc c'est le bois de mouroum.
1: Bois de mouroum, alors. Ah là, la question est répondue. Ouais. Bois de mouroum, qu'il aime bien.
4: En tamoul mourougaï.
1: Ah, il dit comme ça?
4: Voilà.
1: D'accord. Donc en fait, bon mouroum, parce que c'est toute l'histoire. En fait, toute, pas de l'histoire, c'est comme ça, un peu d'origine.
4: Ouais, un peu l'origine de tous les malbars dans la Réunion. Tout le monde tamoul, comme il dit. Hein.
1: Mm-hmm.
4: On a deux qualités indiennes dans la Réunion. On a un bande goujrat, hein, donc les musulmans.
1: Ouais.
4: Et puis on a les tamouls. On a les tamouls, on a. Voilà, tous ces personnes-là, effectivement, que l'arrive la Réunion. Au 17e siècle et puis 19e. Il y a un peu de monde y croire que Bonne Malba en fait arrive seulement en tant qu'engagé, mais les Indiens arrivaient au 17e siècle.
1: Ouais.
4: Mais cette fois-ci en tant qu'esclave.
1: Ok, en tout cas là on retrace bien l'histoire. Hein. Enfin, tu rentres ça loin, ouais.
4: Ah ben oui.
1: Donc le peuple d'Emred, à cause d'ailleurs, combien de temps là, pourquoi avoir écrit un livre justement sur les Breds?
4: Alors,
1: il y a un point que
4: la question qu'on vous pose là, c'est une question fondamentale.
1: Ah.
4: Voilà. C'est la question qu'il fallait poser aujourd'hui.
1: Elle m'a bien tombé.
4: Voilà. L'Appen Moon dit, ouais, raconte un peu quoi il y a dedans. L'Appen Moon, comme moi, il dit, pourquoi? Et il m'a répondu avec plaisir. D'abord, ça, il revient à poser la question, c'est ben, un livre déjà, pourquoi?
1: Oui.
4: Donc ça, c'est un défi, ça, on connaît. Donc, moi, t'es pas... Elle m'a vraiment été lire un tas. Moi, là, commence vraiment à lire un livre. Moi, t'es déjà en seconde, voilà.
1: Ouais, je dirais ça. Tout ça, tout finit. Moi, là, je dirais, il n'y a pas un temps. Bizarre. Hein.
4: Mais par contre, on a un an, on a lié, je ne sais pas combien de livres, la bibliothèque est remplie. Ouais. Mais tu fais rien que ça, même. Lire.
1: D'un coup, comme
4: mal
1: ça.
4: Mal à manger. Ouais. Donc,
1: ah ouais.
4: Voilà. Okay. Et comme il mange un piton de riz, ouais. Donc, mal à manger, livre. Et donc, il dit, mais tout ça, on a écrit là. Moi, je n'ai pas écrit un livre, quoi. Bon, le temps l'a passé. Et là, il arrive au conservatoire botanique, il me dit, là-dedans, il y a quand même 2-3 intellectuels et tout ça, il a écrit sur les plantes. Il me dit, c'est Miguel qui a écrit sur les plantes,
1: ouais. Ouais.
4: Donc, on le regarde un peu, en fait, tout le monde dit, il me dit, la plupart des gens, tu vois, là, il a fini d'écrire tout. Il me dit, ils ne servent pas à rien, en fait, il n'y a rien à faire,
1: ouais.
4: Puis un matin, il m'a réveillé, il me dit, mais non, il est monté, en fait. Personne n'écrit si bread. On peut rentrer dans n'importe quelle librairie, on peut rentrer dans n'importe quelle bibliothèque, t'as pas un livre si bread. Ouais. Pourtant, il y en a 60 espèces de bread que l'on mange. Les breads que nous mangeons tous les jours, les présents dans les foyers, les présents en fait, donc dans les jardins, sur la route, dans le chemin, partout. Mais tout le monde a écrit sur bande de légumes, l'a écrit sur plantes indigènes, l'a écrit sur les fruits, mais personne n'a écrit sur les breads. Et donc, on aurait pu effectivement dire, allons écrire un livre, allons recenser tous les breads et faire un livre sur le nombre de breads que nous avons à la Réunion. Mais finalement, c'était pas intéressant pour moi au début. Finalement, le livre, en fait, ça a été pourquoi personne n'a écrit. Voilà. Ça a été vraiment une question fondamentale. Il me dit, avant de dire que ça on mange, il me dit, mais d'abord, avant de dire que ça on mange, je dis, pourquoi on mange ça, hein? Parce que c'est ça, en fait, c'est dans tout pays où on mange pas la même chose.
1: Non.
4: Mais pourquoi on mange ça? Qu'est-ce qui fait que dans l'histoire, on la mange ça plutôt qu'autre chose, hein? Et donc, moi, là, répondre à cette question-là. Et ce livre, c'est ça, c'est la réponse à cette question. Pourquoi personne? Tout simplement parce que c'est une... Le bread, en fait, si vous voulez, c'était une façon, en fait, d'expliquer la société réunionnaise. On peut expliquer la société réunionnaise à travers l'histoire.
1: Ouais.
4: Mais bon, moi, je n'ai pas historien. Donc, on me dit, mais ça explique effectivement le réunionnais. C'est quoi un réunionnais en utilisant le bread comme support pour expliquer? Elle est facile. Quand on la pose la question, on me la pose la question, mon créole me dit, alors, si vous êtes un bread, déjà, le bouc réagit. Il y avait deux qualités de réponse. Première réponse, t'aimes pas un bread monté.
1: Oui, ça, c'est voilà, déjà. La première, oui. Voilà. Bien ça.
4: Donc, ça, pour moi, c'est une information importante. Parce qu'il faut prouver que le gars n'est pas bien avec le bread. Ouais. Il mange tous les jours, mais il n'est pas tout à fait d'accord avec lui. Ouais. Il n'est pas en phase avec les. Ils mettent encore le boîte sous le tapis, ils cachettent un peu, ils mettent pas ça sur la place publique. La peine mounie invite à où mange de cas, ils disent excusez-moi, hein, mais maintenant il y a une boîte pour manger. Comme s'il fallait excuser à nous, en fait, pour donner une boîte pour manger. Ouais.
1: C'est vrai que c'est tout le temps comme ça, vraiment.
4: Voilà.
1: Et donc, qui passe très bien.
4: Alors qui passe très bien. Deux mounes, en fait, ils mangent des pinards en métropole. Ben, excusez pas quand ils ouvrent la porte pour manger. Bon, alors pareil.
1: Voilà.
4: Quand on mange salade, c'est pas excusez-moi chaque fois qu'on mange. Non, voilà. Pareil pour le bread. Donc ça c'est donc il faut que le Réunionnais en fait il embrasse le bread quoi. Il dit merci quoi. Donc, au lieu de dire on vient là achète là en ce moment. C'est ça. Après voilà la deuxième qualité réponse c'est le monde en fait à répondre à moi avec fierté. Elle dit à moi là moi si mettez un bread là moi c'est ce bread là. Et là voilà dit il y en a une autre qualité catégorie de monde la Réunion. Donc ça veut dire en fait que moi dans mon analyse c'est que mon Réunionnais est en train d'évoluer. D'accord. On a toujours cette histoire, connaît la misère, même avant l'esclavage, tout ça. Hein. Mais on a une population réunionnaise aujourd'hui, en fait, c'est oui, on a connu ça, mais en plus, on est fiers de ça. Voilà. Quand on dit, en fait, dans une conversation, quand on mange des rochers chussards, là, on connaît, on dit, moi, je mange des rochers chussards, moi, ça m'a mis moi en bread aussi. Ouais. Voilà, c'est ça, en fait. Là, on la passe dans une nouvelle étape, l'histoire de la Réunion, effectivement, il prend une nouvelle direction.
1: Okay.
4: Et le livre, c'est ça aussi, c'est. Faut les filles en fait. Quand on dit bread l'Aston là, ben dis Ali. Dis où moi bread l'Aston et en plus dis où il y a ça. Ouais. Donc voilà, c'est ça en fait.
1: Bread l'Aston, bread Morel. Ouais. 60 espèces de combien 63 60
4: 60, ouais, une centaine. 60 soixantaine. Ouais.
1: Et comment on la trouve tout ça là?
4: Ah, ça, c'est un travail à collectif. En fait, là, suite à la sortie du livre, même avant, on commence à faire des causes. Bon, un peu partout, à droite, à gauche, dans les quartiers. Et c'est là que de monde en fait, il y a nous, quel bread ça t'y mange, hein.
1: Quand on dit Cosmo, c'est les histoires autour d'Ali.
4: Cosmo, en fait, c'est les animations. Nous sommes dans les quartiers, nous invitons les gens à venir causer. On a un écran, un diaporama, nous présente un tas de qualités de bread pour voir si tout le monde y connaît. Nous n'arrivons pas, en fait, avec notre savoir quand on arrive dans les quartiers. Nous arrivons avec un diaporama, ils montrent des breads que tout le monde y connaît. D'accord.
1: Et donc là, tout le monde y cite les breads.
4: Voilà, il dit comme ça, même connaît ça, mais en plus, il connaît ça de là. Hein? C'est comme ça que nous l'a connu, que, un peu, il mange. Comment dire, tel bread, ou bien il prépare les comme ça, et non pas comme ça, tu vois. Ou bien un Dallon, il appelle Christophe, il est parti passer carré Mafat là-bas. Et il y avait une bande Mafaté coup un peu partout dans le bois pour ramasser la féaté. Hein. Il dit, qu'est-ce que ça pour ramasser là? Il dit, pour ramasser bread paillé en queue. Il dit, bread paillé en queue. Il dit, ça c'est bread paillé en queue. Ben, qui sait connaît ça? Il y a une bande gamara là.
1: Un
4: petit fougère, ben, il mange ça en bread, fricassé et tout.
1: On l'a pu goûter ou
4: hein, on n'a pas encore goûté, non. Ali a goûté, elle trouve ça bon.
1: Ouais.
4: Après, un autre gars, comme ça, moi, il mange un bread chipiline. Donc, c'est une autre qualité bread encore. Ouais,
1: mais qu'on prend les 60, 60, ouais. Donc, en faisant le tour de l'île, où elle trouve tout ça?
4: Ben oui. Cet André, là, il mange, on connaît les fenugrecs grecs, mais dans ma salée, là.
1: Ouais.
4: Haïti. Hein, donc, on a deux, trois arabes là-bas, cet André. Ben, il fait pousser le grain. Après, il mange des feuilles. Hein. Ils mangent sans
1: fracasser. Comme quoi,
4: on a
1: des affaires ici.
4: Ah oui,
1: on a des affaires sur le bread. Hein.
4: Ah.
1: Et donc, on a pu trouver tout ça en faisant, on va dire, participation.
4: Voilà. Ah, ok, quel était l'astron qu'on est où?
1: On connaît rien qu'un.
4: Lequel?
1: Moi, je me dis juste bread d'astron. L'astron.
4: Voilà. Ouais, on a l'astron bleu, l'astron piquant, l'astron cheval.
1: Déjà, il fait trois.
4: Hein. Déjà, il fait trois, voilà.
1: Mais t'as de mon rire là, mais je ne connais pas aussi.
4: L'astron cheval est très bon. La bread Marguerite, bread Mamzelle.
1: Bread Marguerite, Mamzelle, ok.
4: Là, on peut aller loin encore, on en a
1: été. Oui. Mais cheval. Oui. D'ailleurs, est-ce que vous la rodez un petit peu pourquoi il dit bread de l'astron, cheval?
4: Alors, l'astron, déjà, ça vient de l'étron.
1: Ouais.
4: C'est un mot français, quoi. L'étron, c'est en France, la plante qu'on appelle l'astron ici, là-bas, il dit l'étron.
1: Okay.
4: Après, c'est manqué la transformer, la nid l'astron en créole. D'accord. Et l'astron cheval, parce que la jeune feuille. Quand les corps sortis comme ça, il ressemble à un fer à cheval.
1: Ok.
4: Bread l'aston cheval. Et après l'aston piquant parce qu'il pique.
1: Mais ça, tout ça existe ici, les 60.
4: Ah oui, oui.
1: Alors,
4: ça qui fait rire moi, c'est que là, les 60 existent ici.
1: Oui.
4: Seulement, bonne créole, en fait, ils ne mangent pas toutes, ils ne connaissent pas toutes, en fait.
1: Bah oui, déjà, voilà. Mais ils pensent qu'on est un peu là, en train de regarder, écouter.
4: Ouais.
1: Il dit 60 espèces.
4: Par exemple, on a un pied de bois au port, on l'a planté sur le bord de chemin, mais juste pour l'ornement. D'accord. Par exemple, en bread, on a des petites plantes, d'accord. Et est-ce que on a des breads arborescents? Nous connaissons, c'est le mouroum,
1: ouais,
4: d'accord. C'est le seul bread en arbre qui existe.
1: Ouais.
4: En fait, nous, on en a un deuxième la Réunion. Personne ne mange ça. Donc, si ça dit rod en fait sur Internet, un pied de bois, il s'appelle Cesbania. Sesbania, d'accord, S-E-S-B-A-N-I-A. Quand tu regardes le genre Sesbania, c'est la famille du haricot, et ben, on va voir en fait que c'est les pieds de bois, les subords de la route là-bas, et ils mangent les feuilles, quoi. Non seulement nous ne mangeons pas les. D'accord, mais à partir du moment où nous considérons qu'un bread, c'est un feuille comestible, donc ça devient un bread, bread Sesbania. Voilà, c'est. Voilà, donc tout ça pour dire en fait qu'on a une richesse, on va dire, à la Réunion en termes de légumes feuilles,
1: ouais.
4: Mais elle ne connaît pas toutes.
1: Voilà. Et 60 espèces, fait beaucoup là, du coup, là.
4: Ben oui.
1: Moi, même t'attends pas moi tout à l'heure, moi, 60. Ça peut jouer, hein.
4: Ben oui.
1: Et tout y mange.
4: Tout y mange.
1: Tout. Ouais. Mais combien de temps a pris à où pour trouver, enfin, pour faire le tour des. Comment ça, ou des.
4: Alors ça, c'est un travail à deux et avec l'aide des Réunionnais, hein.
1: Ah, donc, justement, quand ça fait de bonnes histoires, ben, combien de temps?
4: Ben là, en fait, on va mettre au moins 3-4 ans. Hein, pour,
1: 3-4 ans déjà de recherche.
4: Parce que c'est pas de la recherche active, c'est vraiment au cours des conversations, tout ça, parce que là, on n'a pas le temps, effectivement, de faire que ça. Mais par contre, on fait des rencontres, on parle subred, ben, tout de suite, un monde vient à cause à coup, hein. On dit, ben, moi, je connais ça, on connaît ça, moi. Ah, ça là, on connaît. Ah, ça là, on connaît pas, moi, ça. C'est quoi ça, monte à moi un coup, hein. Ah, c'est celle-là, là. Ben, comment on prépare ça, où? Une préparation comme ça. Et personne n'y connaît. Il n'y a qu'à l'y connaître, parce qu'on va de Marama et Marala. Si vous ne savez pas Marala, vous ne connaissez pas qu'ils mangent le bret de paillant, que,
1: ouais. Ah, oui.
4: Voilà, c'est ça.
1: La prochaine fois, on monte tout ça, alors. Nous saluons juste un petit peu les gens qui viennent arriver. Nous reprenons tout de suite la conversation. On a Elodie Convet que nous salue, David Benestroff, Willy Trois-Galets, Thierry Dany et Michael Romini qui regardent justement, que nous parle des breads aujourd'hui. Enfin, nous la connaissons un petit peu plus. Notre invité, il appelle Dominique Virasamy Massé, que la parle à nous de son parcours au jardin botanique. Voilà, joli jardin d'ailleurs.
4: Oui.
1: Et aussi son livre qu'il a écrit qui s'appelle Le peuple des breads, qui est très intéressant parce que là, il vient d'apprendre qu'il y a 60 espèces de breads. Est-ce que vous finissez les 60 toutes cases mangées? Parce qu'il me dit, bientôt, il rouvre un restaurant, il appelle le peuple des breads.
4: Voilà. Eh ben, écoute, le restaurant, le peuple des breads, on croit pas si bien dit, hein, mais bon, pourquoi pas.
1: Ah, waouh, Ndiao. Non, mais ce serait.
4: Non, mais parce qu'autour du livre, en fait, il y a plein de projets. Hein.
1: C'est bien.
4: Ah, plein de projets populaires.
1: Ouais.
4: Il y a d'abord, effectivement, les actions populaires.
1: Comme on fait là.
4: Voilà, donc avec les enfants. D'ailleurs, le livre, comme Maladie Rotalala, là, commence avec les enfants du port. Hein.
1: Ouais.
4: Et. C'était un projet, on va dire, donc, de valorisation du parc boisé. Je ne sais pas si ça t'y rappelle, dans les années 2011-2012, c'était à Tipi-le-Port, donc avec le conservatoire botanique, nous avons travaillé avec la commune pour, on va dire, donc, refaire découvrir le parc boisé du port, parce qu'il y a un tas de moutis, ça n'a plus dans le jardin.
1: Oui, c'est vrai.
4: On avait peur.
1: Oui, ben oui.
4: Voilà, on avait peur. Il y a un tas d'histoires pas trop jolies, en fait, laisse passer là-dedans. Donc, et donc, le but, c'était ça, quoi. Et finalement, on l'a transformé en projet éco-citoyen, de projet d'éducation populaire, tout ça. Et un jour, on me raconte ça dans un paragraphe, justement. Ben, maman, tu ne veux pas aller parce que, justement, Banat, il dit comme ça, il avait une utilité inviolable. Hein. Comme ça, c'était un personnage. Et Banat, en fait, tu ne veux pas aller parce que tu avais l'esprit. Tu avais l'esprit dans le jardin, là. Et, enfin. Comment m'y connaît ça? Simplement parce qu'à un moment donné, là, pour faire connaître le parc boisé au port,
1: oui.
4: Il faut que le Marama, il est là.
1: Aussi.
4: Sauf que quand le projet a commencé, le Marama, il ne vient pas. Non, moi, j'étais tout seul, excusez-moi, quand l'expression, comme un couillon dans le jardin, il me dit,
1: je vais faire
4: mon métier, mais la première Marama, il va. Donc, alors, il se pose la question, il me dit, savoir le collège Oasis, là. Il me dit, pourquoi Banet ne vient pas? Il me dit, Banet, les parents ne veulent pas signer l'autorisation d'absence pour aller dans le parc boisé.
1: Ah oui.
4: Ah! Il me dit là, mais ça va en fait le bande supérieur. Il me dit là, il faut revoir le projet parce que mais ça pas prendre le taux tous les jours et puis il m'y arrive là-bas, pas personne quoi. Donc là, commence par une étape, ça a été de faire toutes les classes qui étaient prévues pour venir en fait dans le parc boisé et poser la question. Où est représente le parc boisé pour vous?
1: Et
4: alors, bonne maman, il en a un peu lève le doigt. Dis-moi comme ça. Monsieur, est-ce qu'on a le droit de tout dire? Et là, on a vu qu'on avait un petit bout de la bobine de fil là sortie, tu vois. Il me dit, oui, tu peux tout dire. Oui, mais ça n'a pas dit ça devant tout mon camarade. T'es là. Il me dit, on passe un contrat moral. Quand tu écris, c'est un bout de papier, n'a rien qu'à moi lire. Ok, mais bon, pas de problème.
1: Ah,
4: tout
1: ouais.
4: Est écrit, c'est un bout de papier. 60% de papier, là, renie, là, arrive dans la main, c'était, mais ça ne va pas dans le parc boisé parce qu'on a l'esprit. Mais ça ne va pas dans le parc boisé parce qu'on a les bêtes.
1: Vraiment.
4: Il y en a bonne petite lutte, un violeur. Enfin, voilà. Tout un imaginaire, en fait, les issues, en fait, de tous les faits,
1: le
4: crime, exactement, avant, quoi, voilà.
1: Comme une image jolie, quoi.
4: Voilà, donc voilà, fait le parallèle avec la chapelle pointue. Voilà, donc, la chapelle pointue, Nathan, on n'y rentre pas dans la chapelle pointue.
1: Oui.
4: Parce que dans le diable, il ne rentre pas dedans. La Réunion est comme ça.
1: Alix, il dit oui, vraiment. Ah, on ne rentre pas dedans.
4: Ben, donc, tout l'imaginaire créole, en fait, parfois,
1: ouais.
4: Il fait partie du patrimoine, mais il fait partie aussi de tous les freins que nous rencontrons tous les jours, il fait pas avancer la société. Quoi. Voilà.
1: C'est pas faux, hein. Voilà.
4: Et donc, à un moment donné, il termine là-dessus, parce que pour arriver au bread. Et là, moi, comme elle a compris ça, Malaïssa a effectivement fait comprendre ça,
1: de changer.
4: Quoi,
1: ouais. Ouais.
4: Non. D'abord, il faut démontrer effectivement que ça t'y réfléchit avec un imaginaire qui n'est pas forcément pour la découverte.
1: Okay. Alors,
4: donc, on a fait un jeu. Il dit, maman, bon, nous les marchés forains, on fait 4 équipes. Hein. Et comme c'est nous les marchés forains, donc, on fait l'équipe. Là. Et il donne à ça 5 plantes. Chaque équipe, 5 plantes. Et chaque équipe va échanger cette plante contre les plantes de l'équipe en face. Et à chaque fois que je t'y échange une plante contre un plant de l'équipe d'en face, je dis, moi, pourquoi? Pourquoi l'échange? Ça compte, ça. Pour ça, la play-off. Et là, elle pense à ma question, comme elle avait posé à moi dans longtemps. Elle dit, voilà, donc pourquoi personne n'avait écrit sur les braids? Et à ce moment-là, sur les 5 plantes, elle va mettre un braid. Chaque équipe, t'avais 5 plantes parmi les 5, un braid dans chaque équipe. Et là, il me dit, bon, on commence le jeu. Ben, Marama, il jouait pas. Il dit, mais vous ne commencez pas, non. Monsieur, pourquoi c'est quoi un coup là? Que ça l'a fait. Ben, on a un ami, Marama, il dit, mais nous, on veut bien faire le jeu, nous. Oui, ben, fait. Oui, ben, ça, on ne veut pas le braid. Il ne faut pas mettre le braid dedans.
1: T'es direct, hein?
4: Ouais, t'es direct. Mais ben, pourquoi? Tellement, pour lui, c'était tellement évident, il a répondu en main. Mais monsieur, ben, c'est un bread, quoi. Il vaut pas rien, c'est pas, ils sont là contre un autre pied de bois. Voilà. C'est
1: ouais.
4: Ça, en fait, tu vois. Et là, on la tire sur le fil, et là, le livre. Là. C'est tout le monde de la réunion. C'est vrai, ben, c'est. On a dit, ben, à partir de là, il dit, ben, peut-être qu'il y en a un peuple de bread de la réunion, quoi. Tu vois, donc,
1: de les livres.
4: Voilà, et après, il dit, ben, est-ce que tout le monde est comme ça, quoi, par rapport au bread, tu vois. Ben finalement, ça s'est vérifié. Quoi. On a tout un imaginaire autour du bread, toute une histoire autour du bread, en fait, que l'a jamais mis en valeur. Du coup, d'une pierre deux coups, le livre, il met en valeur et le bread et le réunionnais.
1: Okay.
4: Et même plus encore, il met en valeur tous les gens qui habitent dans l'ouest de l'océan Indien, parce que le mot bread, il est utilisé à Maurice, il est utilisé aux Seychelles, il est utilisé aux Comores, il est utilisé à Madagascar.
1: Et c'est la même chose.
4: Oui.
1: Bread. D'accord. Au moins que nous va dire si ne connaît pas trop quoi, la langue là-bas, dîner. Est-ce qu'il ne peut avoir bread, va connaître.
4: Ah ben oui, mais à partir de Madagascar, on dit bread, on les connaît. Après, il dit bread en affaire. Par exemple, là, nous dit bread citrouille, ben Mauricien dit bread giromon.
1: Ok.
4: Voilà. Quand on sort à Madagascar, on dit pas bread pailleter, on dit bread bourrique.
1: Parce que bourrique.
4: Ça manque. Voilà, on dit bread bourrique. Voilà, donc voilà, voilà, chacun son nom. Hein.
1: Ouais, bien sûr.
4: Voilà, mais le bread du gars, il voyage partout. En fait, chacun lui donne son nom, mais il est là. Donc, il pousse partout.
1: Ouais, comme quoi, il fallait y penser. Hein.
4: Ben.
1: Et mais
4: c'est la démarche qu'on a vue tout à l'heure.
1: Ouais.
4: On a un mot, rod, creuse. Après, on tombe sur un tas de affaires. C'est comme ça qu'on l'a connu, que le mot bread des Portugais. Ouais. Bredo, c'est un mot qui s'appliquait à la parité. Mais dans la langue créole, maintenant, le mot bread, ben, c'est tout bonne faillement.
1: Ah, là, quand même, la bien travaille pour ça. Hein. Donc,
4: ça, c'est un patrimoine populaire, il faut mettre en avant. Donc, là, quoi, c'est pas si n'importe quoi, là. Ouais.
1: Ah,
4: oui.
1: Non, les vrais en plus. Bah oui, le bread, les sacrés, même.
4: Les sacrés, moi, ça.
1: Parce que, en souvenir, même, c'était quoi, le dimanche, t'es fait toujours un petit bread le soir, ça, pour être léger, manger léger, ouais. Donc, de riz, bread avec un zeuf frites.
4: Voilà. Et le soir, 5h, quand on est fatigué, on boit un petit bouillon bread, juste après le
1: travail.
4: Voilà.
1: Hein. Des fois, on a un peu même t'es fait un peu le chinois, de guillemets. Enfin, sans mal parler, t'es mettre le bouillon, après t'es mettre de riz dedans.
4: Ouais, tu aussi,
1: de riz. Hein. Et très bon, après qu'il y ait un petit peu la morue grillée dedans.
4: Ouais, c'est ça. Ouais.
1: Voilà, t'es manges bien, ouais. Ouais. En tout cas, depuis 45 minutes, il y a parlé un petit peu de son parcours, et là, on entame un peu le bread, parce que le livre, il appelle le peuple des breads. Le livre, il est sorti dans combien de temps, déjà?
4: Sorti en maintenant 6 mois.
1: On a 6 mois.
4: 6 mois, ouais.
1: Tout neuf, alors.
4: Neuf, oui. Donc, c'est un livre, on va dire. Donc, moi, aurait bien voulu. Enfin, au départ, mais voulait faire éditer le livre là, à La Réunion. Après, méditer. Et si, mais envoie ici.

0: ça, elle dit, ben, ça c'est la boîte d'Aston. Je dis, bon, ben, ok, ben, si vous voulez, quoi. Il me dit, ben, madame, mais envoyez un mail, il me dit, ben, pourquoi vous avez tout mis au féminin? Elle dit, ben, comme ça, là, ben, dans tous les dictionnaires majeurs français, le mot bread est au féminin. Il me demande, ben, dans quel dictionnaire majeur français le trouve le mot bread? Dans le Larousse. Il me dit, ben, on peut prendre Larousse, en fait, depuis le 19e siècle jusqu'à aujourd'hui, le mot bread n'existe pas. Le mot bread n'est pas un mot français. Le mot bread n'existe pas dans la langue française. Faut pas batailler au féminin ou masculin.
1: Ah oui.
0: Il n'existe pas. C'est un mot créole, on utilise ici, là, mais on peut le redonner dans le dictionnaire, il n'existe pas.
1: Bah, pourquoi il y a dit où ça?
0: Ben, je sais pas, mais il refait les chambres, voilà. Il refait le connaisseur, quelque part. Au moins, il connaît plus que nous, hein, donc, mais, il dit, ben, fais le bouillon pour moi. Non, mais plaisant, mais voilà, c'est pour dire comme cela, en fait, c'est que non seulement il faut, effectivement, faut pas batailler pour un nouveau bread, on a un vocabulaire ici,
1: oui,
0: issu de l'histoire. Non, on ne nous dit pas aubergine, on dit bringelle, c'est portugais aussi. Ouais.
1: Comme chouchou.
0: Voilà, voilà. Et puis, nous, on a aussi une façon de parler en créole. C'est vrai qu'il n'y a pas beaucoup de mots féminins en créole. À part la sable, la poison, la diabète. C'est vrai, la tinelle, on dit la tinelle aussi. On dit la tinelle. Mais c'est vrai que l'histoire, il fait qu'on n'a pas beaucoup de mots féminins. Donc, ça va mettre la bread. On nous dit un bread. Quoi, voilà.
1: Ah oui, toujours.
0: Voilà. Et donc, on a dit, ah, d'accord. Et mon expérience a fonctionné. C'est que on a dit comme ça, ben, merci, parce que nous connaissons un petit peu plus la Réunion à travers, effectivement, non pas forcément les reliefs, la rivière, le volcan. On connaît en fait les Réunionnais. Et c'est vrai qu'ils ne parlent pas beaucoup des Réunionnais, ils disent Réunionnais gentils, etc. Mais en fait, c'est quoi être Réunionnais? Et Banane a eu en fait une autre façon de percevoir la Réunion, cette fois-ci à travers l'âme réunionnaise, c'est-à-dire en fait le peuple des breds, quoi.
1: Comme les pains breds.
0: Voilà, les pains breds. Ou, comme aujourd'hui, on a deux, trois, ils disent, moi, il est un bred et moi, il est fier.
1: Ah, ouais. Ça, on vient de dire où ça sent un bread, ça va, pour faire un travail de où ça sent un bread, ça.
0: Ben oui. Hein? Quand on est parti Mozambique l'année dernière,
1: ouais.
0: Il voit, hébergé, c'est un camarade mozambicain là-bas. Bon, d'abord, une petite parenthèse, c'est que dans les musées qu'on a visités là-bas, ben, il parle de la Réunion.
1: Hein?
0: Ah oui.
1: Ah ouais?
0: Ah oui. Et ma déception, c'est de voir que dans les musées de la Réunion, il ne parle pas du Mozambique. Alors que plus de la moitié, effectivement, de la population réunionnaise est mozambicaine.
1: Ça, ok.
0: Ça, c'est pas un problème, ça?
1: Ben oui.
0: Hein? Bon. Et donc, m'était hébergé en fait de la case. Le bougie appelle Arlindo. Si le bougie écoute à ma Mozambique, Arlindo, salut. Un bon camarade, un bon dallon. Et il est prof de français à l'université là-bas.
1: Ah ben, il va pouvoir revoir la vidéo aussi.
0: Ben ouais, voilà, ben envoie pour lui.
1: Ouais.
0: Et donc, là, m'était assis dans son jardin là-bas. Ben, il met en pistache tous les jours. Hein. Il est le matin, il brosse le dent, après il met en pistache. M'était pour moi en pistache comme lui aussi. Mais il voit son madame en fait en train de trier la femme migrante. En fait, c'était pailleté. Hein. Ben là, t'es en train de manger, bread pailleté là-bas. Donc,
1: ok.
0: Dit, ben là, non, elle a fait rencontrer. C'est bon, Banane dit pas bread là-bas. Hein. C'est vraiment les îles de l'ouest de l'océan, elle dit bread.
1: Ok.
0: Là-bas, sur le continent, Banane dit pas bread, dit tseke. C'est notre langage. Hein,
1: donc. Ok.
0: Donc voilà, mais il trouve ça les intéressant. Mais que le passim. On a une question ou pas là. On fait une paire dans moi aussi, là.
1: Non, non, non. Comment, ici, il n'y a point de. Comment ça où laisse ça où aller, hein, de toute façon. Hein, donc, nous, on est là pour parler surtout des peuples des breads et puis qu'on attend un petit peu plus. Ouais. Et il tombe bien qu'on parle de ça parce qu'on a des gens qui arrivent justement, comme ils s'allient en même temps. Marie Oraou qui dit oh, bonjour, Néo, bonjour. Et Anne-Laure Mouras, ça, c'est un monde qui est de l'autre côté de la mer, du côté, je crois, Marseille, s'il ne me dit pas de conneries. Salut, Anne-Laure. Et qui regarde à nous aussi. Donc, il tombe bien qu'on parle des peuples des breads. Peut-être Badaril a envie d'acheter le livre ou de rendre le livre. Et puis de remémorer un petit peu la Réunion autrement, connaître la Réunion autrement. En tout cas, donc, 4 ans, là, comment dire ça, avec l'équipe, on va dire, ça a fait un petit peu les.
0: Le recensement,
1: ouais. Ouais. Alors, juste en faisant le tour des quartiers, même l'école aussi. Ouais. Et, mais l'écriture. L'écriture,
0: c'était.
1: Pour un monde qui écrit pas d'habitude, ouais. Qui lit, mais qui écrit pas.
0: Ouais, ben, l'écriture, en fait, c'est quelque chose. Il y a connaître des choses,
1: ouais.
0: Parler de ces choses-là. Et il y a un autre monde, c'est l'écriture.
1: C'est comment retranscrire peut-être ça.
0: Voilà. Quand. Mais comme pas comment expliquer la douleur en fait que vous ressentez quand vous écrivez. Voilà, quand on tombe à terre là, ou plus ou de gouillave, comme vous dites en fait en créole, là, hein, on est bobo, t'es là, là. Toute l'attention est captée par le bobo.
1: Oui.
0: Hein, vous dites, arrête, fais mal, arrête, fais mal. Là, vous réfléchis plus, là, c'est comme où la fin. Voilà, quand la fin, réfléchis plus, là. D'accord. Ben, quand vous écrivez un livre, là, si vous avez eu le malheur ou le bonheur de commencer à écrire, à un moment donné là, où de l'attention est captée par ça. C'est-à-dire que vous la posez en affaire sur le papier. C'est comme un bout d'écrire un poésie, un poème. La posez en affaire sur le papier. Et là, quand on réfléchit au d'autres livres, dit, est-ce que ça que moi l'ai écrit, il est vrai? Est-ce que moi l'ai authentique? Est-ce que c'est vraiment moins ça que moi l'ai écrit?
1: Ah ouais,
0: à un moment donné,
1: il y a un remettre en question. Il y a un remettre
0: en question. Est-ce que vous l'avez dit la vérité quand on la pose le mot là? D'accord. Est-ce que vous l'avez pas menti à vous-même quand vous l'avez écrit ça?

0: Et là, on commence à rentrer dedans, on commence à refaire la phrase. Ou comment on va dire, regardez un autre mot, parce qu'on dit que le mot-là n'est pas juste du tout. Et là, on dit, ben, il faudrait trouver un autre mot. Et me dire, ouais, en fait, tu peux travailler toute la nuit, hein. Des fois, on te lève 3 heures du matin, ou recommence un paragraphe, recommence un chapitre entièrement, parce que moi, t'es persuadé que c'était pas ça. C'est ça que je voulais dire. Je voulais dire autre chose, et on l'a pas réussi, donc il faut me recommencer. Et
1: la micro, on prend, et monte un petit coup de livre, mais juste garder l'affaire à la fin. Pour bien ne pas agiffer, entre guillemets. 206 pages. Vous l'avez fait 206 fois, plus que 206 fois relevé à chaque fois que vous changez de paragraphe.
0: Et m'y invite toute bonne créole, parce que m'y connaît, en fait, on a un tas créole y écrire. Ça,
1: ouais.
0: Un tas créole, en fait, y écrire. Poème, texte, tout ça. M'y connaît un tas de monde écrit des livres, vous avez le livre dans le tiroir. Ça jamais son aussi. Méditez, si vous voulez de monde, y connaît à vous. Si vous voulez de monde, en fait, y connaît bonne réunion.
1: Mm-hmm.
0: Il n'y a pas rien que la musique.
1: Oui.
0: D'accord, il y en a l'écriture. Tamoun y aime lire. Si vous voulez en fait vraiment que le monde entier connaît l'âme réunionnaise, tirez au livre dans le tiroir et éditez-le. Même si ça n'a pas en fait été édité chez Gallimard, chez bonne grande maison d'édition, c'est pas ça, on s'en fout de ça. Tirez-le, mettez-le effectivement sur la place publique. Dis ça qu'on l'a dit. Fais qu'en sorte de monde il y a ça qu'on l'a dit. Et passe ce message, par contre, ça c'est un message vraiment profond. Hein.
1: Ouais.
0: Dites-le, bonne maman, et tirez ce poème dans le tiroir. Mettez-le sur la place publique. Allez lire. Dis, ben, d'accord, ça l'a écrit. Dis ça qu'on l'a pensé. Et ça, il pense que l'important, dans la peinture, Nathan Moon, en fait, donc, il n'aime pas trop écrire, mais par contre, il est super bon en peinture. En chanson, en poème. Un peu, effectivement, donc, il fait autre chose. Chacun, effectivement, il exprime à sa manière.
1: Oui.
0: Mais l'écriture, là, il faut vraiment que les gens. Connais que Van Mauricien, tu viens à La Réunion au 19e, parce que Van Nath, il dit que le phare littéraire de l'océan Indien, c'était La Réunion.
1: Non.
0: Ben, on en a Jeanne d'Aillot. On a le Comte de Lille. Le Comte de Lille la remplace Victor Hugo à l'Académie française, quand même. Donc, c'est quand même incroyable, tu vois.
1: Bah oui.
0: Marius Harry Leblon. D'accord. Donc, c'était vraiment de grands écrivains. Que, aujourd'hui, est-ce que nous considérons La Réunion comme le phare littéraire de l'océan Indien? Pas sûr. Nana Boucle, en fait, l'a remporté le concours de littérature, en fait, organisé par la CEI, le département de La Réunion.
1: Oui.
0: C'est un malgache. Il a gagné le concours. Il est mort. Il est mort avant de recevoir son prix.
1: Ah, ok.
0: Et lui, en fait, son livre, c'était Les croyances. Malgache, tu vois.
1: Nana.
0: Et oui, c'est le premier livre, en fait, donc accessible à tous sur, pour comprendre c'est quoi être malgache, comment, c'est quoi l'imaginaire malgache, c'est quoi les croyances malgaches. Donc, un book comme ça, tu vois, donc il faut qu'il y en a des centaines et des centaines un peu partout dans l'ouest de l'océan Indien et aussi La Réunion. Et il lance le message, encore une fois, tiens, tu vas me dire, mettez ça.
1: Eh bien, il rappelle un petit peu ce que tu as dit là, que Nana est frein. Ouais. On dirait là, un peu comme ça aussi, hein, veut dire que peut-être la honte, quoi, et c'est un frein depuis toute génération, en guillemets. Hein, il n'ose pas.
0: Ben. Mais en fait, Nathan Moon, en fait, voilà. Après, vous connaissez, quand vous sortez ça, là, faut attendre des critiques.
1: Ah, ben ça, oui, ça.
0: Faut être bien en place, quoi. Bien, pas bien, tout cela. Faut pas où est né, parce que le boule n'est pas d'accord avec vous. Faut écrire quelque chose. Il y en a un troisième monde. Le savoir, poser, tu sais, là, le deuxième monde, c'est l'écriture. Le troisième monde, là, c'est quand le monde vient voir pourquoi c'est ça que l'a écrit. C'est un honneur.
1: Ouais.
0: Et si, par exemple, effectivement, ça, c'est un livre engagé, quoi. Le peuple des poètes, c'est un livre engagé. Il y a des mondes, en fait, peut venir voir en disant, t'es pas d'accord avec vous. Non, pour moi, en fait.
1: Il y a eu une discussion aussi.
0: Voilà.
1: Et ça se pourrait, on va découvrir notre bread encore.
0: Voilà, mais où découvre vous-même. Voilà, comment ça réagir en fait. Car on n'est pas habitué à recevoir des critiques.
1: Ouais.
0: Enfin, tous les gens me reçoivent des critiques, mais qui ingère ça. Mais quand on l'écrit une affaire, il peut blesser vous en fait quand les gens. Ou la fine faire, la folie écrit, ou la travaille, ou l'autre coco, la cassée avec ça. Ouais. Et le monde vient vous dit t'es.
1: C'est pas
0: bon. C'est pas bon, t'es. Oula, non. Bon, faut accepter Ali.
1: Ouais.
0: D'accord. Faut au contraire, ouais, quand on accepte Ali là, ben, il fait quoi? Ben, il fait qu'on écrit un deuxième livre. Ça que tout le monde dit là.
1: Ah, il veut dire qu'il y en a un deuxième en route, on ne sait jamais.
0: Il y en a un deuxième en route, effectivement.
1: Ah, voilà, la primeur, il passe par ici. Hein.
0: Ouais. Là, comment ça écrit pendant le confinement.
1: Ouais.
0: Mais ça parle un peu de La Réunion et Madagascar. Et ça utilise en fait l'histoire de Madagascar dans une fiction, mais il utilise quand même l'histoire quand même de Madagascar dans une fiction.
1: Mm-hmm.
0: Et l'histoire, il commence, il donne la petite nouvelle, l'histoire, il commence en 2250.
1: Ah, ben oui, là, ça va loin, là. Là, ça va très loin, là. Ben. Bonne bread, il arrive bien haut.
0: L'histoire, c'est malin à lire un peu un livre de, scolaire, en fait. C'était des livres, comment dire, donc, qui étaient donnés aux élèves du lycée en 1967. Premier écrit, en fait, scolaire sur l'histoire de Madagascar en 1967.
1: Mm-hmm.
0: Et Et donc, c'est-à-dire quelques années après l'indépendance. Donc là, il s'agissait d'attiser, on va dire, donc, le sentiment patriotique des Malgaches après l'indépendance.
1: Ouais.
0: Voilà, elle a écrit un livre là-dessus pour raconter l'histoire. Tu sais, elle me la rentre là-dedans, elle me dit, oh, l'histoire malgache, elle est passionnante. Passionnante, effectivement. Tellement une civilisation là, la mélanger là-dedans au cours de ces 2000 ans, parce que l'histoire malgache, c'est minimum 2000 ans d'histoire.
1: Ouais.
0: Quoi, là, il se passe? Ah non, c'est 350 ans, les filles, mais imagine maintenant 2000 ans. Toutes les bandes d'histoire l'arrivée entre les civilisations, l'arrivée des peuples que l'arrivée à Madagascar, en fait, un peu l'arrivée en laine, un peu l'arrivée en bas, tu connais pas Zotte. Après, bande merde l'arrivée, donc là commence bataille. Madagascar, c'est vraiment un truc extraordinaire. On peut faire un film en fait sur Madagascar, mais personne n'y connaît. Demande à Créole s'il connaît l'histoire de Madagascar.
1: Ben non. Non, mais oui, c'est vrai ça. Bah, notre propre histoire, des fois, on ne connaît pas.
0: Voilà.
1: Faut qu'on s'en rende ça des autres. Ben, donc, faut connaître les siennes avant, mais
0: ben oui, déjà.
1: Et. Oui.
0: Mais par exemple, bon, qu'on regarde, on apprend l'histoire de France. Hein, ben, raconte-moi un petit peu l'histoire de Madagascar, un petit peu l'Espagne, un petit peu la Belgique, un petit peu. Mais à nous, déjà, raconte pas nous notre propre histoire. Alors imagine un peu l'histoire.
1: T'es si obtenu là-dessus. La raison, l'école que sur l'apprendre. Enfin, moi-même, apprendre, ouais. Pas apprendre trop grand-chose de la Réunion à part que le volcan.
0: Ben oui.
1: D'altitude, c'est tout. Hein. Python des neiges.
0: Ben, là, voilà.
1: Après.
0: Elle a des affaires aussi où ça coûte là. Sur les plantes. On mettait l'école primaire, l'école des sœurs là-haut, Saint-Gilles-Léo.
1: Ah, il commence, l'école des sœurs, 18, ça, année partie.
0: Un matin, la sœur Monique dit bon, demain, ça doit tout y arriver avec un feuille, hein. Ok. Maman avait pris un feuille, on appelle ça Zebdur. Vous connaissez Zebdur, hein. Pour arracher le tir, là, qui n'est pas arraché là, tellement les glisses d'eau de main, là. C'est un ouais, Zebdur, ça.
1: T'as pas un autre nom, ça?
0: Hein? Si, il y en a un autre nom scientifique, mais c'est moins mieux que les pieds. On appelle ça Zebdur, quoi.
1: Voilà. D'accord. Bah.
0: Et donc, ça craint de casser la feuille, mais avec mon feuille, là-haut. Pause, bon, on fait comme ça. Elle dit, bon voilà, vous allez coller votre feuille dans le cahier, vous allez tracer un trait, vous allez écrire feuille. Ok, maintenant, mathématiques. Voilà. Voilà, en fait, c'est le patrimoine de La Réunion. Quoi, il représentait La Réunion, à l'époque, à l'école. Tu vois?
1: Donc, on l'a retenu.
0: À l'époque, c'est français, mathématiques, et voilà, point. Après, le reste...
1: C'était en géographie.
0: C'était en géographie, point. Et encore, c'était en géographie. Quand on tourne la page, tout ça, il voit comme photo, un montant avec la neige, ouais.
1: Oui.
0: Voilà. Jamais tu vois Python des neiges. Un cabri, tu vois pas, effectivement, dans le livre les soirs. Là, donc, un bret, tu vois pas. Enfin, un botanique, c'est... Non, non, c'est... Apprends les dahlias, les roses.
1: Il rappelle bien. Comment il appelle la sœur Monique?
0: Sœur Monique. Je ne connais pas si encore vivant.
1: Bon, bah, écoute, c'est au moins que nous apprendre des choses. Ben. Et question, c'est un petit peu pas ça. Est-ce que vous croyez qu'il faudrait créer peut-être un bibliothèque spéciale

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1: Bonjour à tous. Aujourd'hui, gros plan sur Kev Adams, né en 1991 à Paris. Kev Adams, de son vrai nom Kevin Smadja, est humoriste et acteur, fils d'employé en finance et en immobilier. Il a également deux petits frères, Noam et Lyron. Marqué par le film Titanic, Kevin se lance à l'âge de 7 ans dans les cours de théâtre. Il se tourne finalement vers le cinéma après avoir décroché un rôle dans le film Cours toujours en 2000. Cette première expérience ne le prédestine cependant pas à embrasser une carrière d'acteur. Après plusieurs castings ratés, le jeune homme choisit l'humour et décide d'écrire ses propres sketchs. Il fait ses premiers pas sur scène à la Maison des Jeunes et de la Culture, la MJC de Neuilly-sur-Seine. Sans rencontrer un succès fulgurant, Kev Adams s'inscrit à l'université Paris-Nanterre où il étudie le droit. Le jeune homme continue son parcours parallèlement dans l'humour et se produit sur la scène de petits cafés parisiens. Toujours en 2009, Kev Adams interprète son premier one-man show, The Young Man Show, qui est un succès qui permet donc à l'artiste de faire la première partie de Gad Elmaleh au Palais des Sports. L'humoriste part dès lors en tournée aux quatre coins de la France pendant 2 ans. Parallèlement à son spectacle, Kevin débute à la télévision. Il a la suite de plusieurs passages dont On ne demande qu'à en rire. Il participe à la création de la série Soda où il joue l'un des personnages principaux. De retour sur scène en 2013, l'artiste présente son deuxième spectacle, Voilà Voilà. Grâce à ce nouveau coup de projecteur, Kev Adams décroche de nombreuses têtes d'affiche comme Fiston en 2014. Bien qu'il soit attaché à un registre comique, l'acteur souhaite se diversifier avec ses projets. On le retrouve dans Ami public en 2016, puis dans le drame Un sac de billes en 2017. Durant cette même période, l'artiste concrétise un de ses rêves en jouant en duo avec Gad Elmaleh dans leur spectacle Tout est possible. Face au succès de son spectacle, soit 10 ans entre 2018 et 2019, en 2023, Kev Adams a présenté son one-man show Miroir. Côté cœur, après une brève relation avec Capucine Annave, il officialise sur l'émission Au tableau en juin 2018 son histoire d'amour avec une ex-Miss France. Le couple se sépare quelques mois plus tard. On se retrouve très vite avec d'autres infos.
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3: Bonjour à tous. Dans l'actualité musicale du jour, des singles générés par intelligence artificielle ajoutés au compte Spotify d'artistes décédés. L'intelligence artificielle s'invite jusque dans les catalogues des musiciens disparus et sans aucune autorisation. Des chansons créées par intelligence artificielle sont donc apparues sur des profils Spotify d'artistes décédés. Révélé dernièrement, le phénomène a été découvert quand le musicien country Blaise Foley, assassiné en 1989, s'est retrouvé crédité d'un nouveau single intitulé Together il y a quelques jours. Supprimé entre-temps par la plateforme, le morceau sonnait très différemment du travail original de l'artiste, célèbre en tout cas pour son titre Clap Agents. La pochette du single montrait également une effigie peu ressemblante et visiblement générée par l'intelligence artificielle. Craig McDonald, qui gère la distribution du catalogue de Blaise Foley et son profil Spotify via son label Lost Art Records, a confirmé que la chanson était apparue sans autorisation. Je peux clairement vous dire que cette chanson n'est pas de Blaze, mais pas du tout dans son style, a-t-il donc déclaré. C'est une sorte de chanson intelligence artificielle de mauvaise qualité générée automatiquement. Craig McDonald pointe du doigt la responsabilité de Spotify dans cette affaire. La chanson en question portait des droits d'auteur d'une société appelée Syntax Error, qui a également produit d'autres morceaux d'intelligence artificielle sur des profils de musiciens décédés, comme par exemple Guy Clark, décédé en 2016. Selon une entreprise spécialisée dans la détection des deepfakes, ces morceaux présentaient des indicateurs montrant une probabilité supérieure à la normale de génération par IA. On se retrouve très vite avec d'autres actualités musicales.
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1: Bonjour à tous. Comme tous les jeudis, entre 15h et 16h, c'est la page musicale réservée aux variétés et chansons françaises, même les étrangers qui chantent en français. On va vous rappeler, bien sûr, l'adresse internet de la radio. www.neofm.radio. Et c'est Néo FM sur 104.1 que vous écoutez. www.neofm.radio. On va commencer tout de suite avec le Belge Pierre de Maer qui chante en français.

0: Marseillais Kemmler et la Parisienne Amel Bent.
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1: Le Parisien. Alcio.

Les courses hippiques cet après-midi. Nous allons nous rendre sur l'hippodrome de Compiègne pour ce jeudi 24 septembre 2026 dans la Réunion 1. Première course, 13h55 heure métropolitaine, 15h55 heure locale Réunion. C'est une épreuve de plat handicap, course réservée pour des chevaux âgés de 3 ans. La corde est à gauche. Ils étaient 16 partants au départ, mais ils ne sont plus que 15 partants. Le numéro 11 est forfait. Je répète, le numéro 11, forfait. Ils vont courir la distance de 1600 mètres dans le prix de la basse automne. Voici le pronostic du Clubhouse, club des chevaux. 6, 8, 16, 4, 10, 7, 13, 3, 6, 8, 16, 4, 10, 7, 13, 3. Attention, le numéro 11 est non partant. Bonne chance à tous et bon jeu. Voici Dan Felding sur la croisette.

0: s'arrêtait pour aller voir ce que j'avais envie de voir. Mais ça fait ça encore.
1: Ils nous viennent des Yvelines en région parisienne. 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

Eh bien, comme tous les jeudis entre 15h et 16h, c'est la page musicale réservée aux variétés, aux chansons françaises aussi. Avant de se séparer, on va vous souhaiter de passer une bonne journée, une bonne fin de journée aussi, une agréable soirée. Un joyeux anniversaire à tous.

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Bonne chance à tous, au revoir.

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1: Eh bien, je t'y connais comme ça que samedi matin, soit nous reçoit l'association, soit nous reçoit l'artiste, et même des fois nous reçoit un groupe. Et aujourd'hui, on a trois moules en face de moi, on a une demoiselle, deux messieurs, qui regardent moi bizarrement, j'ai fatigué que ça. Bonjour.
4: Bonjour.
1: Bonjour, ça va?
4: C'est bien, même.
1: Ben, tranquille, écoute, tranquillement, on va dire. Donc, c'est un groupe. Donc, comment il appelle le groupe?
5: Alors, le groupe, c'est SNR.
1: D'accord. Donc, on va voir un petit coup là. On va commencer par la demoiselle pour présenter elle. Bonjour.
6: Bonjour.
1: Comment on appelle où?
6: Donc, moi, je m'appelle Elisa.
1: Elisa, le micro, il est faible. Attends, ma force, un petit peu de micro, Elisa. On va y aller où, Nawa?
6: Moi, je m'appelle Elisa.
1: Ouais. Donc, là, combien de temps on intègre le groupe?
6: Alors, ça va faire bientôt un an.
1: Un an?
6: Oui.
1: D'accord. An. Ok. Juste à côté, où, à où, comment on appelle où?
5: Moi, c'est Paolo.
1: Paolo, ouais. D'accord. Donc, à on a combien de temps on est dans le groupe?
5: Ben, à la base, parce que le groupe a été créé depuis quelques années déjà.
1: Ouais.
5: Donc, avec la collaboration de Jérôme, à côté de moi.
1: Ouais.
5: Voilà, donc ça fait SNR 3 ans, là, et on avait commencé un peu avant. Voilà.
1: D'accord.
5: Dans une autre...
1: D'un autre registre?
5: Dans un autre registre, ouais.
1: D'accord, d'un instant, on va bien expliquer à nous ça.
5: Okay.
1: Dis pas tout de suite.
5: Non.
1: Bon, donc on appelle Jérôme, parce qu'il est une pression.
4: Bonjour, je m'appelle Jérôme.
1: Bonjour, je m'appelle Jérôme. Vous êtes une école des fans.
5: Voilà, c'est ça.
1: Ton papa, ton maman est où?
4: Je sais pas.
1: Lance pour moi là-dessus, commence pas, parce qu'il va aller loin comme ça. Bon, donc, Aouissi fait partie du groupe, dans combien de temps on est dans le groupe?
4: Bah, pareil, on a commencé en même temps, c'était une initiative de Paolo au départ.
1: D'accord, de créer le groupe.
4: C'est ça.
1: Ok.
4: Comme il a dit, c'était un projet un peu différent, donc on aura l'occasion d'en parler. Hein.
1: Ouais, ok.
4: Et depuis le départ, pareil.
1: Depuis le départ, pareil.
4: Mmh.
1: Ok. Et on donc, SNR. Hein,
5: ouais, c'est ça.
1: Explique-moi un petit peu que ça veut dire le SNR.
5: Alors, justement, donc on va en parler un peu d'historique parce que
1: ouais,
5: le groupe, le groupe à la base s'appelait ouais. Donc Sonora. Donc, c'est un groupe avec des musiciens.
1: Ouais.
5: Avec une conception différente. Et après, on a évolué notre projet et puis bah, chacun est passé un peu de son côté aussi.
1: Mmh.
5: Donc, on a gardé un petit peu le diminutif. Donc SNR, c'est le diminutif de Sonora en fait.
1: D'accord.
5: Voilà, en clair. Et comme la conception a changé aussi, donc on a voulu créer une entité un petit peu différente.
1: D'accord, ok. Donc en fait, de la Sonora, donc pour marquer un peu, on va dire, le changement, mm-hmm. ça a passé SNR.
5: Voilà.
1: C'est bien ça, on a bien compris. Hein.
5: C'est ça. C'est
1: d'accord,
5: ça.
1: Ok. Donc à la base, que ça est SNR, t'es fait alors?
5: Alors, Sonora plutôt.
1: Sonora
5: avant,
1: pardon.
5: On faisait,
1: ouais.
5: De la pop, un style un petit peu différent parce qu'on avait on avait mélangé en fait des instruments très classiques à des instruments électroniques. Voilà. Donc on avait contrebasse, accordéon.
1: Ah ouais.
5: On avait mélangé avec notre partie à nous qui est très électro. Voilà. Donc ça a donné un style de musique qui était vraiment pas mal.
1: Mm-hmm. Voilà.
5: Après les projets évoluant, ben on est passé donc à SNR et aujourd'hui la conception est complètement différente parce qu'on fait du beatmaking. Donc ça veut dire qu'on produit de la musique. On compose de la musique et on cherche des artistes après, des chanteurs ou des chanteuses pour nous accompagner sur ce projet.
1: Ah ouais, donc en fait, tu fais tout quoi.
5: Ouais.
1: Bah oui, hein, c'est, ça,
4: gros,
1: hein,
4: c'est ça.
1: Si ouais. Je m'as bien compris, tu fais tout.
5: Ouais.
1: D'accord, donc tu fais la musique. En fait, notre premier truc, c'était fait de la musique pour les groupes.
5: Ouais.
1: C'est ça. Un petit peu de la pop aussi, non?
5: Ouais.
1: Aussi. D'accord. Donc avant, enfin après nous voir au Nissu Elisa, mais nous va dire la première scène que tu as fait par exemple avec quel morceau?
5: Les premières scènes, c'était avec Sonora et c'était des morceaux. Il y avait un répertoire complet. Quoi.
1: Complet, ouais. D'accord. Donc,
5: on avait un chanteur, il y avait aussi une chanteuse qui s'est mise. Voilà. Et c'était un répertoire différent aussi.
1: Un répertoire bien différent?
5: Ouais, quand même.
1: Okay,
5: beaucoup
1: donc,
5: plus acoustique, beaucoup plus.
1: C'était un choix ou bien les gars que l'étaient dans le groupe dans le temps Sonora, donc l'avait plus un petit peu plus acoustique, c'est-à-dire un peu plus on va dire comment on peut dire ça, pas acoustique mais tout ce qui est
5: instrument en fait.
1: Ouais, instrument, on veut dire violon, tout ça, l'avait un peu comme ça dedans.
5: Ouais, on a fait aussi des sessions, on a fait un concert avec une session de cordes aussi.
1: Ah ouais,
5: ouais.
1: D'accord. Et il n'a pas sorti de morceaux du tout Sonora, c'était juste vraiment des prestations comme ça.
5: C'est des prestations, on a sorti des morceaux, mais ça ne s'est pas officialisé sous forme d'album ou comme ça. Quoi. On n'a pas de support réel, on va dire, de ce moment-là.
1: D'accord, t'es compliqué en fait, fais tout ça là. Et dans le temps, enfin dans le temps, t'es compliqué peut-être aussi.
5: Dans le temps, oui, parce qu'on se cherchait aussi, tu vois.
1: Donc,
5: il fallait trouver vraiment la bonne entité, la bonne identité. Voilà, et c'était un peu compliqué, c'est allé un petit peu dans tous les sens. Donc on cherchait pas mal. Donc voilà.
1: Ouais.
5: Donc tout ça, mis bout à bout, ben, on n'a pas eu le temps vraiment de se consacrer à un album et de laisser un support dans le temps. Voilà.
1: D'accord. Mais je peux, le café a fait du bien parce que là, on devrait y aller fatigué, là, Paolo.
5: Non, mais ça, c'est pas avant 10h, moi.
1: Pas avant 10h. Ah, les 10h30,
5: ah,
1: quand
5: ouais,
1: même.
5: D'accord.
1: Okay. Ah ouais, les 10h30. Boîte café. Donc, c'est qui réplique sur la vidéo et sur la FM. Et bien, SNR, elle est dans les studios avec Elisa aussi, qui accompagne Azot. Et donc, nous va parler un petit peu d'Elisa d'ailleurs. Comment ça se fait? Comment on a fait la rencontre avec Elisa? Elisa, comment la rencontre maintenant, alors? Bah, fais quoi, Zao? Parce que Paolo, le temps son café, il vient bien. Alors, écoute.
6: Alors en fait, c'est quelqu'un qui m'a redirigé justement vers eux.
1: Ouais.
6: Et donc par la suite, ils m'ont contacté. Enfin, ça s'est fait avec de l'ambiguïté en fait. Et du coup, c'est comme ça que on en est là aujourd'hui.
1: D'accord, tout simplement.
6: Oui, tout simplement.
1: Ouais, mais comment, tu chantes avant?
6: Oui, oui. Par rapport, oui, en fait, je chante. Et oui.
1: Enfin oui, je chante, mais, oui, mais comment là arrive, je chante là, de combien de temps je chante à peu près?
6: Alors ça doit faire 7-8 ans que je chante, mais pas officiellement en fait. Je chante sur les réseaux sociaux, je poste des covers, des voilà.
1: D'accord.
6: Et c'est ça qui m'a fait aussi monter et qui...
1: Que l'a fait découvrir, ouais, un voilà. petit peu. Mais c'est temps parce que là, nous, tu peux parler un petit peu de... Alors on dira pas de l'âge, mais on est mineur, ou encore mineur, donc il faut bien comprendre. Donc si vous dites, moi, on a 7 ans où je chante, mais depuis tant qu'on est petit,
6: oui,
1: on va dire.
6: Oui, depuis
1: l'école, le CM1, CM2, maman, non? Donc voilà. Et donc, où tu chantes d'autres chambres comme ça, et voilà. Puis... Et où tes films à haut et puis vous m'avez découvert?
6: C'est ça, oui, je poste sur les réseaux sociaux.
1: Ouais.
6: Du coup, j'ai quand même une communauté qui
1: suit haut.
6: Oui, voilà, c'est ça.
1: Ah, c'est bien ça.
6: Oui.
1: Et donc là, il fait au bizarre justement de quand on la se trouve à Zot pour la première fois, on dit que ce qu'on veut faire, ou bien c'est banal, nous va dire que, ou par exemple, Paolo, elle a dit haute voix, nous gars, il fait ça avec, ou bien c'est elle, a dit j'aimerais bien chanter ça par exemple. Bon, après, elle est novice, nous va dire en deux.
6: C'est ça.
5: En fait, la rencontre s'est faite plutôt entre Jérôme et Elisa.
1: Jérôme et Elisa,
5: parce qu'ils collaboraient ensemble via une école de musique. Donc c'est un peu comme ça. Donc je vais laisser plutôt Jérôme expliquer la rencontre avec Elisa. Parce que moi je suis intervenu vraiment en bout de course, tu vois, en dernier quoi.
1: Ouais, le temps, le café, t'es monté
5: là. Ouais, voilà, là c'est bon, là c'est parti. Là
1: c'est bon, c'est parti. D'accord. Donc tout le temps comme ça, il veut dire qu'en fait il arrive dans bout de course en dernier. Donc c'est vous qui gérez avant ou bien.
4: C'est exactement ça.
1: Et là il balance en ce moment.
5: Voilà. C'est le débat.
1: Jérôme dit un peu plus support. C'est pas le but, mais bon, découvre un petit peu justement le.
4: Dis un peu plus si Paolo aussi, Elisa.
1: Ne va ni si Paolo, t'as l'air alors. Alors oui, explique-moi comment on l'a rencontré, Elisa.
4: Oui, du coup, comme Paolo l'a dit.
1: Devant le micro, s'il te plaît.
4: Pardon. Ouais. Comme Paolo l'a dit, du coup, c'était par rapport à une école de musique, m'a rencontré Elisa là-bas.
1: Ouais.
4: Du coup, m'a entendu aller chanter, donc par rapport à ce que Elisa aussi l'avait mentionné. Avec une rencontre, une personne à présenter et tout.
1: Ouais.
4: Du coup, m'a entendu à chanter, m'a dit, incroyable quand même, hein, la prestance qu'elle a, le chant, la voix et tout. Me dit, pour son âge, c'est vraiment incroyable.
1: Bah oui, oui.
4: Et du coup, me dit, écoute, propose-elle de faire un morceau, deux morceaux, trois morceaux bientôt. C'est parti comme ça, et ça part comme ça.
1: Ouais, ça part comme ça. Là, ça va loin que ça, hein, ça part comme ça.
4: Non, mais j'ai compris.
1: Comment on l'a fait rentrer, elle, par exemple, d'un studio, ni enregistré, ni entraîné d'ailleurs, avant d'aller dans le studio.
4: Mais comment ça s'est passé? L'entraînement, tu sais, il n'y a pas eu vraiment besoin, parce que comme elle a quand même ce truc-là, de pouvoir s'adapter, je t'ai dit, écoute, je t'envoie des trucs par mail, essaie de faire ça comme ça.
1: Ouais.
4: Après, quand on se rencontre en studio, allez, hop, c'est parti, une, deux prises, et c'est fini. Voilà comment ça s'est passé. Donc. C'est un peu le talent.
1: C'est encore que ça, malin. Donc,
4: on va dire que le talent, il résume beaucoup de choses, en fait.
1: D'accord, ok. Ah. Et donc The 2, elle est à l'école de musique, c'est ça?
4: C'est ça.
1: Quel endroit, ça?
4: Ça, Saint-Denis, une petite école et tout. Donc,
1: Une petite école, mais une petite école que, quand même, l'a fait découvrir ça, quoi. Donc,
4: bien nous de.
1: Ouais. D'accord. Donc, vous l'avez entendu, on dit, il a fait une affaire avec elle. Et surtout, on dit, il tombe bien, parce que peut-être SNL avait point de voix féminine, peut-être aussi dans le temps, non?
4: Si,
1: il avait. D'accord. Et là, elle a pu.
5: En fait, c'est des projets pas ponctuels, mais
1: qui viennent comme ça,
5: qui commencent et puis qui prennent fin au bout d'un moment.
1: D'accord.
5: Pas une fin définitive, bien sûr, mais une fin et voilà. Et donc, nous, on a besoin de partir dans d'autres directions parfois et chaque artiste d'ailleurs. Et donc, Elisa est arrivée après, donc ça a collé, quoi. Voilà.
1: D'accord. Donc, Elisa arrive comme elle a bien tombé, quoi.
4: Ouais, on va dire ça.
1: Et Elisa passe derrière le micro pour enregistrer. C'est compliqué.
6: En vrai, ça va.
1: Ça va. Oui, vous l'avez déjà l'habitude ou pas enfin, parce qu'on a l'habitude de chanter où.
6: Oui, c'est
1: mais
6: ça.
1: Des fois, quand on va dire que vous mettez un casque et que commence à chanter, c'est là qu'on voit un petit peu du là, on a la voix comme ça.
6: Oui.
1: L'a pas fait bizarre.
6: Si, c'était un peu bizarre, mais on s'adapte vite en fait. Enfin, moi, je me suis vite adaptée. Et
1: ouais.
6: Voilà.
1: D'accord. Et donc la première prise, c'était quel jour par exemple? C'était un samedi. La première fois que vous l'avez fait rentrer dans le studio.
4: Alors, c'est un mercredi, ça.
6: Ouais, un mercredi.
1: C'est un mercredi.
6: Ouais.
1: Où t'es stressée. Raconte-nous un petit peu.
6: J'étais un peu stressée, oui.
1: Ouais.
6: Après, c'est sûr que Jérôme m'a aidé à être décontractée. On a fait des échauffements, on a fait des choses comme ça pour la voix.
1: D'accord.
6: Et je me suis sentie à l'aise après. Après, c'est parti.
1: Tout de suite.
6: Oui, après
1: en route. Et ouais. D'accord. Est-ce qu'on est... Donc là, nous écoutons un morceau, tiens, il tombe bien, que vous avez fait avec Elisa. Comment il appelle le morceau? Alors, Zola envoyait nous ça, il appelle Summertime, c'est ça?
6: C'est ça.
1: Ouais. Nous écoute Ali et puis nous revient juste après, il nous parle dessus un petit peu. C'est bon? Le temps, Paolo, il décolle les yeux, parce que là, regarde d'ailleurs, il a du mal. Hein. Allez, SNR dans les studios, voici Summertime featuring Elisa. C'est bien ça même?
4: C'est ça.
1: Allez, parti.

0: Ben, c'était SNE avec ce matin avec Elisa. En tout cas, bien belle voix. Hein. Donc, elle est pas mal du tout, le morceau. Là. Donc, qui ça l'a enregistré un petit peu là?
1: Bah, c'est SNE.
0: Ouais, bah explique-moi un peu, parce qu'arrête de dire moi c'est SNE hors l'air, on est plus là, Pablo. Hein. Allez, depuis une quinzaine de minutes, SNE dans les studios, nous saluons un petit peu les gens qui arrivaient vite fait avant qu'on réponde à vos questions. Reine Sophie Verdun, ouais, J Powerboy, et puis Robin qui regarde aussi sur la vidéo de NeoFM, pardon. Ah, Robin, c'est Camardo?
2: Non, bah, dis salut.
0: Salut, ok, bon. Il ne pouvait pas demander, en plus la façon elle dit salut Robin, donc voilà.
3: Ouais, salut Robin,
0: salut Jay, salut Reine Sophie. Et donc, alors, Summertime, c'est ça?
2: Ouais,
0: d'accord. Qui ça trouve les textes? Déjà, nous va commencer comme ça. Elisa?
4: Alors, le texte, c'est moi et Jérôme qui l'avons trouvé. Hein. On s'est dit qu'avec l'instrumental, ce texte-là passait bien, justement.
0: D'accord. Et donc, en fait, ce que laisse passer, c'est que Banal a fait, comme d'habitude, de Tiffé, en fait, il a fait l'instru. Et après, il a dit, si vous gagnez, chante là-dessus. C'est ça?
2: C'est ça.
0: D'accord. Donc, vous l'avez écrit en fonction de ce que vous... Et tout le temps, on chante en anglais comme ça? Parce que là, l'anglais est parfait. Ah, moi, Miguel est parfait. Donc,
4: voilà. Non, justement, pour Courbu derrière, c'est une chanson en créole, c'est une chanson... Voilà. Donc, je teste un peu tout, en fait. Là, je suis passée de l'anglais. Pour Courbu derrière, j'ai fait du créole.
0: Ouais.
4: J'essaie.
0: D'un instant, on a jugé sur le créole. Alors, donc, c'est copie d'IA, c'est ça?
4: C'est ça.
0: Donc, c'est du créole. D'un instant, on regarde AI. Enfin, nous, on va écouter AI en même temps aussi. Et l'instru a été fait dans combien de temps à peu près? Dans longtemps, c'était un instru Tédor, Jérôme?
2: Non, Tédor pas, il était Tédor pas. En fait, on avait commencé l'instru là, je pense, à peu près 6-7 mois, peut-être un peu plus.
0: Ah, quand même?
2: Ouais. Et du coup, on avait fait comme ça, tu vois, on m'avait dit, bon, j'ai envie de faire un truc comme ça, un peu pop, un peu chill, un peu. Comme on avait parlé de ça avec Paul aussi, on fait un petit truc chill, tranquille, pour apprécier.
0: Ouais, c'est vrai que là, ils sortent de l'ordinaire.
2: Ouais, voilà, on essaie de faire.
0: Ah, c'est bien.
2: Se ramener des trucs un peu différents, toi.
0: Ouais.
2: Et par la même occasion, enfin, dans le même timing. Du coup, on avait la rencontre avec Elisa, on me dit, on pourrait faire quelque chose, tu vois, avec sa voix et tout. Et donc, le lien s'est fait. Enfin, la connexion s'est faite. Et puis, c'est parti comme ça. Et après, au fur et à mesure, on entendait Elisa et tout.
0: Mm-hmm.
2: On me dit, on va arranger le morceau plutôt comme ça, un peu plus collé à sa voix. Tu vois, on essaie toujours d'adapter aux artistes qu'avec nous travaillent, tu vois.
0: Ouais.
2: Et donc, après, voilà, ça donne des trucs quand même.
0: Bah oui, les quand même qui marchent bien, même. Le duo. On va dire le duo entre Elisa et le son de SNE. Bah, il marche très bien.
2: Ouais, ça colle bien. Ouais. Ça colle bien. Parce que même, on a prévu des morceaux, encore des cartons, là.
0: Ouais. Et donc, il vient rien qu'avec deux autres.
2: Surprise.
0: Une surprise. Ah, arrête un peu. Bonne surprise. Là, Noël, il arrive. Attends, Noël, alors.
2: Va attendre Noël.
0: Ok.
2: On va éviter pour Noël?
0: Non, mais pense pas que Noël me sera raté, là. Donc, si vous venez, nous pouvez faire l'enregistrer, c'est pas un problème. Mais pour Noël, non, on ne sera pas raté, là, quand même. Allez, depuis 20 minutes, SNE est dans les studios avec Elisa aussi, que c'est une nouvelle chanteuse. Et là, nous l'écoute le morceau Summertime. En tout cas, elle est bien trouvée. Est-ce que les clippés, ça, Paolo?
1: Non. On n'a pas clippé. C'est sur YouTube, hein. Mais on a mis des images en fond. Voilà.
0: D'accord. En fait, là, fait le son et plus des images qui défilent.
1: Voilà, c'est ça.
0: D'accord.
1: Pas vraiment en mode clip, genre scénarisé, tout ça. C'est vraiment. C'est un peu la tendance aussi. C'est les gens, des fois, ils mettent des sons et puis avec des images de paysages
0: variants.
1: Donc, on a fait un peu ça parce qu'on n'avait pas le temps en fait, de clipper ça.
0: D'accord.
1: C'est un truc qui était fait un peu sur le pouce, on a envoyé comme ça. Et du coup, ouais, clipper, ce serait pas une mauvaise idée finalement.
0: Ben, m'y pense bien parce que là, le morceau, il passe bien. En plus, là, l'été, il arrive comme il faut et il tombe très bien. Donc, franchement, m'y pense qu'il faudrait pas trop tarder parce que. Conseil dit un petit peu l'entourage, est-ce que la famille, justement, on revient sur Elisa, conseil dit un peu la famille.
4: Ils sont à fond derrière moi, hein, toujours, toujours lors des repas de famille. Elisa chante un coucou de nous, Elisa, tout le temps comme ça et
0: ah ouais
4: sans problème, oui.
0: D'accord. Tout le temps. Vous faites une scène d'ailleurs, avant qu'on ait de Banal, est-ce que vous l'a chanté en live quelque part ou une reprise par exemple?
4: Non, pas forcément.
0: Que la famille?
4: Oui, vraiment, que la famille, oui.
0: D'accord, donc ça sera testé bientôt alors?
4: Oui.
0: surprise, comme ce matin. Paolo, comment se trouve le jeu? Il est bon.
1: Ouais, t'as vu? C'est décalage horaire, c'est l'été aussi. Hein.
0: Ah, elle s'entend. Nous saluons Marie qui arrive aussi. Et le morceau Summertime, ça prend combien de temps pour arranger le morceau? Les prises, est-ce que t'es compliqué? Fais les prises avec Jérôme et Paolo. Est-ce que Paolo, t'es là déjà? Parce que là...
1: Non, quand on a fait les prises, il n'était pas là.
0: D'accord. Ouais. Et que ça l'a fait là-dessus?
1: Là-dessus?
0: Dis-moi rien.
1: Si.
0: Le bœuf irien ?
1: Non, aussi.
0: Ah bon, ok. Qu'est-ce qu'on l'a fait vraiment dessus ? Allez.
1: Non, en fait, la conception des morceaux, elle est faite en adéquation avec Jérôme, donc on discute. Ouais,
0: parce que, excuse-moi, copain, t'es justement pour savoir un petit peu comment tu fonctionnes avec Jérôme, parce que là, Jérôme, il y a trouvé Elisa, et Elisa, elle est venue enregistrer. Et comment ça se passe justement, cette collaboration entre vous deux ?
1: Voilà, à nous régulièrement pour discuter des sons en boîte et des sons qui en sortent. Et les arrangements faits dès le début, les forcément un peu modifiés parce que bon ben comme il y a du talent, on adapte à nous forcément à l'artiste qui chante avec nous.
0: Ouais.
1: Voilà. Donc c'est les mûris quand même le projet instrumental déjà. Mm-hmm. Et nous voir en fonction des arrangements et puis voilà. C'est vraiment dans l'arrangement parce que là la partie production vraiment c'est Jérôme qui fait ça en MAO. Donc musique achetée par ordinateur et donc il fait ses prises tout ça. Et après quand c'est bon. Bah on se voit dans mon studio au port et on met ça au propre.
0: Au port ?
1: Ouais.
0: Pas trop loin alors ?
1: Non.
0: Ah ouais ? Non. D'accord. T'es quoi ? T'es sorti un peu par là-bas maintenant ? Ils sortaient là-même alors ?
1: Ouais, mais au port là, t'es là.
0: D'accord. Mais c'est bien ça.
1: Titan.
0: Titan ? Ouais. Allez, salut Titan. 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
1: Voilà, c'est ça. Le village.
0: Le village. Et donc voilà, donc la collaboration, il se passe comme ça alors ?
1: Ouais, c'est toujours dans ce fonctionnement-là. C'est des envois de mails par. Voilà. Et on écoute. On réfléchit, des fois ça prend beaucoup de temps.
0: Ouais, me pense bien, ouais.
1: Ça prend beaucoup de temps parce que c'est.
0: Donc en fait, tu vois pas ça tout le temps, c'est ça. C'est plus échange de mails, de sons, tout ça par.
1: Voilà.
0: Via le mail, quoi.
1: Ouais, c'est ça.
0: D'accord.
1: Après, c'est beaucoup d'écoute, parce qu'on est musicien à la base, tu vois, donc forcément, on essaie de.
0: D'accord. De voir ce qui est bon, si c'est des bonnes notes, tout ça.
1: Non, c'est pas une question de bonnes notes, parce que ouais. De toute façon, les bonnes notes à la base, si elles sont pas bonnes, elles sont pas bonnes. Mais bon, c'est pas vraiment. Les deux,
0: trois, ils croient les musiciens et pas musiciens. Donc,
1: les gars, mais il faut apprendre. C'est tout. Mais bon, après.
0: Allez, bim.
1: Mais quand on sait, quand on connaît la musique, bah, au bout d'un moment, voilà, la composition, il n'y a pas d'erreur dedans. C'est vraiment dans quelles circonstances et dans quel événement ça va être créé, quoi. C'est surtout ça. Ça va être distribué plutôt.
0: D'accord, ok. Et donc, par exemple, le morceau que Jérôme l'a composé pour ce Summertime, est-ce que vous l'avez un petit peu initié un petit peu ou partez un peu dessus ou pas du tout ?
1: Pas sur ce morceau-là.
0: D'accord.
1: Sur ce morceau-là, parce qu'en fait, c'était un peu un morceau témoin, tu vois, pour Elisa. C'est-à-dire qu'on a essayé avec elle sur ce morceau-là.
0: Ok.
1: Et moi, j'ai écouté, en fait, la partie un peu finale donc, que ça a donné.
0: Oui.
1: Et parce que c'est là que j'ai découvert, en fait, la voix d'Elisa.
0: Ok.
1: Ouais, je me suis dit, ben ouais, c'est carrément. En plus, elle chante en anglais comme ça veut dire que.
0: Ah ouais, non, mais sans. M'y connais pas si famille, les profs d'anglais, pas quoi, mais n'a pas un grain de. Comment dire quoi, écoute, allez, on devrait essayer une anglaise.
1: Bah ouais, y a pas d'accent, y a pas de. C'est
0: ouais.
1: Bien.
0: Ouais, ouais.
1: Voilà. Donc, ça veut dire qu'on peut faire plein de trucs avec elle. Y a plein de registres sur lesquels elle peut intervenir, quoi.
0: Ouais, pas où ça vient signer. À 18 ans, on va signer comme il faut. Donc voilà. Un bon petit contrat, bien comme il faut, bien ficelé. Et Jérôme, il compose plus en MAO, c'est ça, ce que m'a compris ?
1: Ouais.
0: AO, donc, où c'est plus traditionnel ?
1: C'est la partie d'arrangement.
0: AO arrangement.
1: Ouais.
0: D'accord.
1: De toute façon, lui, il me propose des trucs. Et moi, je dis, voilà, il y a ça, ça, ça. Bon. Souvent, c'est très bon parce que maintenant, on a l'habitude de travailler ensemble et on sait ce qu'il faut. C'est un
0: peu
1: cérébral, tu vois. On sait ce qu'on fait. On a notre style maintenant, on a notre identité. Donc, à partir de ça. Quand lui compose un truc, c'est toujours avec cette symbiose, hein, tu vois, de SNR, avec cette patte-là. Donc forcément, aujourd'hui, voilà. Et les rares fois où on se voit vraiment pour faire de l'arrangement tous les deux, ben là, c'est, voilà, ça part vraiment en live, parce que c'est des trucs, mais on prend notre pied, quoi, tu vois. C'est,
0: ah ouais ?
1: Ah ben, c'est vraiment top, après. Tu
0: vois. D'accord, ok, donc il veut dire que vraiment, il n'a pas, les deux FN, quoi. Hein.
1: Ouais, ben, ouais.
0: Non, mais c'est ça, hein,
1: au bout d'un moment, oui.
0: Parce que là, vous êtes tu vois rarement et travailler à distance, comment même tu connais même pas tes gars, il fait donc. Pas même, il n'est pas musicien, mais à la base, il est pas mal du tout. Et donc, est-ce qu'il y a d'autres artistes, par exemple, que vous allez envoyer des sons comme ça, qu'ils répondent direct ou les compliquer ou. Tu choisis un petit peu aussi ?
1: Oui.
2: Ouais.
0: Parce que vous êtes tu fais un petit peu, vous tu casses un peu les codes. C'est-à-dire, on n'a pas trop de cigares, on n'a pas trop de dancehall, tu fais un peu la pop. Tu fais un petit peu de l'électro aussi, entre guillemets. Ouais. Si on peut dire ça comme ça.
2: Ça.
0: Et donc, est-ce qu'il y a des artistes justement que l'a regardé et ah ben non, ou les compliqués, ou est-ce que vous avez un petit carnet, par exemple, et marquer les contacts. Mais qui, par exemple, la voix, il peut poser là-dessus, etc. Parce qu'il est bien de dire, vu que là, Nado Moon, il regarde, et comme vous compose, peut-être Nado 3 sera intéressé. Comprends Jérôme va répondre à moi là-dessus.
2: Ouais, donc, va répondre à vous. Ben justement, en fait, comme on dit, nous choisis, entre guillemets, c'est-à-dire que nous lisons un morceau par exemple, on a une idée de morceau, on nous dit à nous, ben, peut-être sans connaître la personne, savoir comment parler de répertoire, de carnet de contact.
0: Ouais.
2: On dit peut-être que ce gars-là pourrait passer, nous renseigne à nous, bien nous découvre et tout. Et par rapport à un truc, un projet qu'on aurait entamé avec Paolo auparavant, on a dit peut-être que ce gars-là, cette fille-là, elle pourrait marcher.
0: Okay.
2: Et du coup, même si nous ne connaissons pas la personne, on prend quand même la démarche, on fait quand même la démarche de.
0: Ah, d'essayer.
2: De contacter cette personne-là.
0: Okay.
2: Et ben, généralement, ben, les gens y accrochent quand même, quoi. Les personnes y suivent un peu le mouvement.
0: Ouais.
2: Donc, Hermène à nous a fait des collaborations quand même, des fois, quand même assez incroyables, tu vois.
0: Ah ouais, je l'ai surpris un petit peu des fois de.
2: Bah, de ce qu'il peut rendre, ouais.
0: Ouais.
2: Donc, nous attendons à nous toujours à ça, parce que nous ramène quand même notre univers, nous essaie de visualiser le truc vraiment en large. Et puis, quand il arrive dedans, bah, c'était.
0: Ouais. Super. Ouais. Non, mais c'est bien, parce que me dire, oh, c'est vrai que, comme je disais, tu casses les codes un peu, et donc déjà, quand on écoute Lisa sur ce morceau, bah, ou dit ce matin. Bon, peut-être c'est juste pour te dire ce bataille, mm-hmm. mais quand on écoute, on est surpris, parce que nous-mêmes, nous ne t'y attendons pas loin ça, quoi. Donc, c'est vrai que là. Posé comme ça, est-ce que Nadot, est-ce que ce concept-là, c'était depuis longtemps que l'inné ou, enfin, comment ça trouve ce concept-là d'ailleurs? Parce que là, me pose à moi la question, comment ça trouve ce concept de faire des morceaux et de, enfin, comment dire, d'inviter des gens entre guillemets à venir poser dessus.
1: C'est un peu l'expérience avec Sonora qui nous a apporté cette réflexion. Parce que pourquoi le basique en fait, c'est de faire un répertoire avec un artiste. Voilà. C'est un petit peu le principe. On a un groupe, on cherche un chanteur, une chanteuse,
0: oui.
1: on fait un répertoire, pardon, ouais. et après on fait les concerts, patati patata. Le problème, c'est que ce concept-là fonctionne indépendant de si. Voilà. Malheureusement. Donc
0: ouais.
1: On s'est dit, pourquoi se limiter vraiment à un seul artiste quand on peut vraiment faire profiter notre musique à plusieurs.
0: D'accord.
1: Voilà. Parce que des fois, quand on fait un répertoire, c'est vraiment par rapport au chanteur. Donc il y aura un style particulier, ça va se cantonner à ça. Là, en faisant du beatmaking, donc en proposant de la musique à divers artistes, on peut nous aussi évoluer vers d'autres styles de musique. Voilà. Donc c'est enrichissant et pour nous et pour l'artiste qui va se joindre à nous sur ce projet ponctuel.
0: D'accord. En fait, si je me comprends bien, on va dire c'est plus un défi pour vous autres, quoi.
1: C'est un challenge. C'est un challenge, et même pour nous, comme pour celui qui va chanter dessus.
0: Bah ouais, parce que il y a aussi un monde habitué, je sais pas, chante les funérailles autres, par exemple, avoir un artiste qui chante que du soleil, et ils ont dit, bah écoute, viens poser un petit coup sur un pop ou pas, enfin, ouais, sans citer de nom. Hein.
1: Bah oui.
0: Ouais. Ouais. Et généralement, il se passe bien, apparemment.
2: Généralement, ouais. ça se passe bien.
0: Généralement, très ça bien, se passe ouais. bien. Très bien, même. Ah ouais. Et on revient voir les autres après
1: bah, très bien, dans le sens où on ne met pas de barrière, on ne met pas de limite aussi. Tu vois, si on dit à l'artiste, voilà, on a fait ça, il ne faut pas toucher, il faut vraiment s'adapter à ça.
0: D'accord.
1: Là c'est vraiment mettre des freins. Alors nous, c'est vraiment l'inverse.
0: On a
1: notre production à la base,
0: ouais.
1: et on s'est souvent retrouvé dans le cas où on devait même nous-mêmes modifier notre même propre production pour ouvrir d'autres portes au chanteur ou à la chanteuse qui va se poser dessus.
0: D'accord. Donc ce que l'on est en train de dire, moi, c'est que par exemple, si le chanteur ou la chanteuse qui arrive, il dit, oh, bon, ben, ce passage-là, ben, il aimerait bien faire comme ça, donc vous n'allez pas nous dire, vous êtes fermé par la porte.
1: Non, on ne ferme pas.
0: D'accord. Donc c'est vraiment un échange entre l'artiste qui vient chanter, qui vient poser dessus, en guillemets, mm-hmm. et aussi les autres, quoi.
1: Voilà, c'est ça.
0: D'accord. Donc il est pas mal, parce que justement, ça, tu regardes et dis, bah écoute, moi, j'aimerais bien essayer de la pop. Ou... Alors, est-ce que tu fais un petit peu la pop après?
1: C'est l'électropop à la base, et après, il y a quand même une connotation très tropicale, on va dire, maintenant. Donc on a ajouté vraiment, bah, si on coupe derrière par exemple, on a rajouté vraiment une partie assez love, un peu une partie dancehall rythmiquement aussi, voilà, avec des tendances SNR. On retrouve en fait dans chaque morceau d'SNR la même patte en fait, qui est à la base. Donc, voilà. Après, on enrichit avec le style, des styles différents tout simplement. Voilà.
0: D'accord, donc en fait, si on comprend bien, c'est ça qui sort de notre tête qui sort dessus le bon morceau, c'est ça, Non mais c'est bien ça même. Non.
2: Oui, c'est ça.
0: Ouais, donc en fait, ils ont voulu faire une affaire, on va dire, un peu différent des autres, et qui marche bien d'ailleurs. Déjà, quand on écoute ce matin, je vois que la patte de SNR est différente. Et d'ailleurs, là où on est très moi, parce que ça m'a été copié d'hier, et on va écouter un petit coup Elisa en créole, c'est ça?
1: Ah oui, c'est ça.
0: Et donc, ça, dis-moi, on a des sonorités, comment on dit moi ça où?
1: Un petit peu dancehall, tropical, et puis l'électropop à la base quand même.
0: Voilà. Allez, on est parti, on écoute, il démarre de suite là.

0: Eh ben pas mal, il y a Pelco PDI en tout cas depuis 35 minutes, SNE dans les studios et donc t'es pas mal non plus ça, hein, dis donc.
1: Ouais.
0: Lisa, belle voix. Hein.
2: Merci.
0: Ah oui oui, donc là franchement et ça là je dis moi les clippés.
1: Oui.
0: Ouais. Bon, on va parler d'un instant du clip et alors qui ça la compose ça, toujours Mister Jérôme.
3: Ouais. C'est ça, donc
0: ça pas dire Mister Joe, Mister Jérôme parce qu'il y en a qu'un chanteur qui s'appelle Mister Joe. Ouais, Jérôme. Donc c'est où la compose ça?
3: C'est ça, donc avec Elisa. Donc on a testé l'anglais.
0: Ouais.
3: Et comme bon, bah voilà, on va revenir à nos origines de base.
0: Mais des mélanges d'ailleurs. Des mélanges français.
3: Français créole.
0: Ouais. Français créole.
3: Mais le français vite fait, hein.
0: Vite français fait. Vite fait.
3: Ouais. C'était vite fait par rapport. On va essayer de rendre le truc un peu plus smooth, tu vois, un peu plus lisse.
0: Le guy goes on code smooth. Ok. Explique comment que c'est smooth.
3: Lisse.
0: Il glisse?
3: Lisse.
0: Lisse. Lisse. Ouais. D'accord, ok.
3: Un petit peu plus tranquille.
0: Petit coup d'anglais de monsieur Jérôme, ici en direct.
3: Du matin, le samedi.
0: Ouais, voilà, c'est ça. Bienvenue, hein. Donc,
3: bienvenue à tout le monde.
0: Bonjour, mon prof d'anglais aussi.
3: Good morning.
0: Jérôme, arrête à vous, hein. Déjà, Paolo, on a du mal. Donc, si vous commencez comme ça.
3: Bien, chef.
0: Ouais, exactement. Bon, la guillemette fait rien, Paolo. Elle est bon.
3: Bah, ouais.
0: Bah, ok. Alors, donc, plus sérieusement. Alors, qu'on a combien de temps la compose? Ça, pareil. Il y en a quoi, 6 mois aussi?
3: Non, un peu moins. Ça, c'est fait.
0: C'est tout frais, ça, on dirait. Hein.
3: Ah, c'est, ouais. C'est 3 mois. 3 mois, mais pense.
0: 3 mois?
3: 4 mois, ouais.
0: D'accord.
3: 3-4 okay. mois. Après, on a pareil, le même process. Hein, non, le processus, pardon. Donc,
1: c'est sûr, c'est français. Hein. C'est moi la traduction.
0: Donc, nous là. Paolo, il est parti là. Allez, il a démarré. Hein.
3: Donc,
0: oui,
3: même processus, même cheminement.
0: Ouais.
3: Du coup, pareil, nous voyons avec Elisa. Nous disons, allez, essayez ça comme ça, sur ce style-là, par exemple.
0: C'est toujours eux qui proposent, ou là, on a un moment où Elisa. C'est vrai qu'elle a fait deux morceaux exotes. Est-ce qu'il y a un moment où elle est arrivée, où les proposer aussi? Non?
2: Ah oui, bah, par exemple, cette chanson-là, c'est moi qui l'ai écrite.
0: Oui, mais comment expliquer ça? Est-ce que vous l'arrivez, elle a dit, ben, veux chanter un peu de folk, tout ça, comprends?
2: Ah, bah oui, par exemple, la langue, bah, c'est Jérôme et moi qui avons pris la décision de faire en créole, des choses comme ça, quoi.
0: D'accord, ok, ok. Et donc, Jérôme, il dit oui, il dit non, les réticents?
2: Bah, quand c'est une mauvaise idée, il dit non, quand c'est une bonne idée, il dit bah oui.
0: Ah, quand même, oui. Quand même. On dirait pas, tous en casquette comme ça. Et donc ça est tout frais, on va dire, dis-moi combien, 2 mois, 3 mois?
3: Ouais, je pense 3 mois plutôt. Hein.
0: Et bien, t'es rapide.
3: Ouais, c'est. Ça s'est fait assez rapidement, même l'histoire de clip et tout. Nous a dit, bon, allons faire un petit clip et tout, un peu soleil, mais pas trop, tu vois, pour rester un peu dans le thème. Et pour emmener sans prétention, hein, vraiment quelque chose d'un peu différent.
0: Ouais.
3: Avec Elisa, ben voilà, quoi. C'est. Qui passe vraiment bien aussi à l'écran. Donc, je me dis, ben voilà, allons essayer un truc comme ça.
0: Ouais.
3: Et du coup, ben aujourd'hui, ça a donné ce morceau-là, ce clip-là.
0: D'accord, ok. Et donc, nous saluons juste les gens qui sont arrivés, comme Christy Soubrien, ça c'est dans l'Isère qui regarde Azot. Nous saluons Ali, Marie Orao dans le Sud, et puis Marie Nadège Prélès aussi qui regarde. Et donc, Azot découvre le groupe SNR dans les studios en featuring avec Elisa qui la pose la voix. Belle voix d'ailleurs. Là, on a un coup de summer time, c'était en anglais, et là c'est du créole français, c'est ça.
3: C'est ça.
0: Alors pareil, t'es compliqué de rentrer dans le studio avec Lila et de faire un peu. Il fait un peu zouk, maman, zouk, un petit zouk balade à peu près. Zouk ça. Électronique, nous va dire.
3: Ouais,
0: tu me peux dire ça comme ça? Smooth. Il smooth le zouk.
3: Smooth.
0: Alors Elisa?
2: Bon bah deuxième fois ça s'est beaucoup mieux passé. Je suis arrivée, j'étais beaucoup plus à l'aise et c'est parti encore mieux quoi.
0: Ouais. Là prend moins de prise par exemple. T'es du premier coup ici, Jérôme?
3: Ouais, c'est quasiment du premier coup.
0: Après, quasiment du premier coup.
3: Ouais.
0: C'est ça. D'accord. Et à part ça, on veut dire donc que le clip a été tourné où ça?
3: Elle a été tournée sur Sanlis essentiellement, en ville Sanlis.
0: Ouais.
3: Et après, on a 2-3 plans un peu dans l'Ouest même.
0: Ouais.
3: Saint-Gilles. Après, on va pas un autre endroit.
0: En une journée, tout ça, non?
3: En 2 jours.
0: En 2 jours?
3: Ouais. Ouais, ouais, bah, Saint-Gilles, Sanlis.
0: D'accord.
3: Saint-Gilles pour le petit côté soleil. Hein. Et,
0: ouais.
3: Et puis Saint-Denis, ben, voilà, par rapport à l'idée du réalisateur et tout. Donc,
0: C'était qui le réalisateur depuis Italie peut-être?
3: Oui, il s'appelle John Smith, c'est son pseudo. Pour,
0: Smooth Mam. Hein.
3: Ah, pour Delta Production. Donc en plus, c'était son premier clip.
0: Ah ouais?
3: Donc voilà.
0: T'es nickel. D'accord, deux jours. Compliqué, faire un clip, Lisa, parce qu'on a plus l'habitude de chanter.
2: Oui, c'est
0: mais là, d'être devant la caméra dans le clip.
2: Bon, c'est sûr qu'au début, c'était un peu stressant, mais après, bon, bah, tout le monde était à l'aise. J'étais accompagnée de mes amis aussi qui ont tourné dans le clip. Alors, on a su se mettre à l'aise tous ensemble.
0: Ah, c'est bien, les vidéos. T'es pas tout seul, en fait.
2: Oui,
0: d'accord.
2: C'est ça.
0: Ok.
2: C'est...
0: Et la famille, comment l'a vu le clip un peu là?
2: Pareil,
0: à fond derrière. D'accord, elle est bien contente, elle est contente de...
2: Ah oui, ouais. Oui, oui.
0: D'accord.
2: Ça monte, les vues continuent à monter. Alors,
0: ouais, elle est à combien là à peu près là? C'est Jérôme ou Lisa? Lisa, il a pu suivre ça.
3: Ouais.
2: Là, c'est entre 4900 et 5000 hein, quasiment.
0: Ah, quand même, et il y a combien de temps les sorties?
3: Un mois.
2: Ouais, un mois.
0: Ouais, un mois est pas mal, hein.
2: Ouais.
0: D'accord, donc allez voir le YouTube de SNR et il appelle, il écrit SNR ou bien Elisa tout seul.
3: Sonora SNR.
0: Sonora SNR.
3: Voilà.
0: D'accord.
3: Et là, il y aura tout l'équipe qu'on a fait. Depuis...
0: Oui, mais ça de là, mais du coup, ça l'a écrit.
3: SNR, copie d'hier. Copie d'hier.
0: Paolo. Ouais, SNR, copie d'hier. Ok, donc ça, c'est le seul clip clippé.
3: Avec Elisa, oui.
0: Avec Elisa, oui. Donc, ouais. Anadote les clippés.
3: Ouais.
0: Ok, donc à voir un petit peu. D'ailleurs, moi, je vais aller voir tout à l'heure. On va essayer de prendre un peu le temps et regarder. Et donc, là, c'était, on va dire, un mélange de créole de français sur un petit banc de zouk. C'est ça?
3: C'est ça.
0: Ouais. Dans longtemps, il trotte à où cette idée-là?
3: Oui, bah après, nous, toujours dans la même. On va dire, dans le même univers.
0: Ouais.
3: Ça, nous, généralement, là, nous, on est dans une période, avec Paolo, par exemple, par rapport aux compositions, dans une période un peu. Un peu soleil dans cette eau.
0: Ouais.
3: Et nous, ça ramène ça avec les rencontres qu'on nous fait, tu vois, avec les artistes. Tu vois, nous essayons de proposer même des gens que les pas forcément habitués à l'univers zouk, par exemple. Hein.
0: Ouais.
3: Si nous n'appelle pas ça vraiment zouk, non.
0: Oui.
3: À nous, on va dire ça plutôt dancehall, un peu côté dancehall, un peu. Hein.
0: Ok.
3: Mais même si les gens n'est pas dans cet univers-là, nous essayons de ramener, tu vois, par rapport à ce qu'il peut donner de nouveau, par rapport à la voix, comment on les pose dans son univers, et, par exemple, tu vois.
0: Ouais.
3: Et donc, il crée ce genre de truc-là. Parce que Elisa, moi, je me vois elle plutôt sur un registre pop plus tranquille, tu vois.
0: Ouais, ben.
3: Comme avec ce matin, time,
0: ouais. Et voilà, même qu'il est un petit peu. Enfin, pas plus à l'aise, mais il passe très bien.
3: Voilà, c'est ça.
0: Et tandis que là, découvre elle un petit peu sur le. Comment dire, le dancehall, comme on dit là. Donc, il passe aussi, mais nous va dire qu'on dirait qu'il est plus à l'aise sur. Il est plus fait, la voix est plus fait pour ce côté pop même et puis électro un peu. Là.
3: C'est ça, ouais. Ouais. Et là même d'ailleurs nous prévoit un autre morceau là, on a commencé à bosser dessus et il est encore différent, totalement différent. Donc,
0: Ah ouais?
3: Ouais.
0: D'accord. Donc, ça va avec ces deux messieurs-là, enfin plus ceux Jérôme, parce que Paolo Ali il en arrive en des gagnés, comme tout le temps.
3: En plus les vrais.
0: Paolo, c'est pas moi l'a dit, hein. C'est pas moi l'a dit. Il a dit en plus les vrais, ravi. Et
3: Ce matin il est au premier, non?
0: Hein?
3: Ce matin on arrive au premier, non?
4: Ce matin? Ouais.
0: Ouais. Ce matin on arrive au premier?
4: Ouais.
3: Ici.
0: Ah ouais, bah, y a à côté aussi.
3: Ah,
0: ça ne m'y connaît pas aussi. Tu sors, tu dis, ils sont tout ça.
2: Sainte-Marie.
0: D'accord.
4: Non,
0: bah,
4: à où ça m'a travaillé.
3: À moi, ça me dit, moi, la Bretagne.
0: Ah ben bah, ouais, déjà. Donc, bah, ou la travail, ou la côté.
4: Bah, travailler avant de venir ici.
0: Travail PSO. Enfin, travail pro.
4: Ouais.
0: D'accord, ok. Ouais. Bah, où t'es là avant Zot?
4: Ouais, quand même.
0: Bah. Elle est bon, t'as dit ça, hein. Il était là avant.
4: Mais bah, tellement rare.
0: Ah.
4: Ils vont le souligner quand même.
0: Ouais, voilà. Ouais, bien sûr. Il fait plaisir. Même si vous me baissez la musique pour Radio encore une fois.
4: Ouais, s'il te plaît.
0: Allez.
4: Trop important pour ne pas être souligné. Donc ce matin, je suis arrivé en premier.
0: Premier dans le groupe SNR. Enfin, le premier.
4: Voilà.
0: Et à l'heure. Allez, nous casse un peu les couilles ici sur des WFM et ben depuis plus de 40 minutes, nos amis SNR allaient dans les studios avec Elisa. Donc là, fait un featuring qui marche assez bien d'ailleurs. Donc là, ce matin qu'on a pu écouter et là, nous l'écoute le son Copy d'hier. Pourquoi Copy d'hier? Qui ça l'a écrit?
2: Alors c'est moi.
0: Toutes?
2: Oui.
0: Ouais. Alors, explique-nous un petit peu. Bah là, nous va donner la parole. Explique-nous un petit peu pourquoi, comment il appelle ça, pourquoi on a dit Copy d'hier. Explique-moi ça. C'est une histoire vécue ou quoi?
2: Non, pas forcément vécue, mais je voulais juste faire un petit clin d'œil aux filles et même aux garçons qui ont vécu de l'infidélité en fait.
0: D'accord.
2: Et montrer que ben cours plus derrière quoi. C'est bon, c'est passé et que tu refais ta vie.
0: D'accord. Ok. Donne mon soleil dit ça.
2: Oui, exactement.
0: D'accord. Donc Copy d'hier. Ouais, bah, tu vois, seulement arrête rien, les gars. Non, mais c'est bien, en tout cas, parce que Banales a écrit le morceau. C'est bien, ça. En tout cas, En fait, l'exemple que t'as dit depuis tout à l'heure, en fait, c'est que tu laisses vraiment la porte ouverte aux artistes. Hein, donc, vraiment, c'est bien parce que là, un qui écoute Azote et qui voit, il dit bon, ben écoute, moi aussi, je voudrais faire de la musique et là, mes textes sont prêts, donc direction SNR, quoi. Mm-hmm, sauf qu'après, on va dire, il dépend quel morceau a été fait. Donc, Azote, ce que m'a compris, c'est qu'il ne travaille pas à l'envers. Comme dit à l'envers, là, il ne travaille pas. Ben, il veut un morceau plus Sega, il veut que tu composes pour lui, c'est pas ça. C'est qu'il est déjà fait, et c'est à lui d'adapter à ça. C'est bien ça.
3: Ben, ça s'est passé comme ça jusqu'à maintenant.
0: D'accord. Et il marche.
3: Et voilà, ça a plutôt marché. Donc,
0: Et ça plus vite aussi, je pense. Hein, oui, parce qu'il est déjà fait, et puis ben, il choisit un petit peu ce que nana, et puis il adapte en fonction de ce qu'il a écrit pour mettre dessus. C'est ce que Lisa a fait d'ailleurs.
3: C'est ça.
0: D'accord. Donc Elisa, où elle écoute le morceau en instru avant,
2: c'est ça.
0: Et après, où l'arrivée, dit bah où va écrit comme ça.
2: C'est ça.
0: Là, il a eu des arrangements dessus de ce morceau-là. Veut dire que quand par exemple Elisa la met la voix dessus, quand il l'a envoyé à où, comment ça se passe d'ailleurs? Vous mettez la voix comme ou sent qui passe bien là pour envoyer à lui ou
3: C'est ça.
0: Donc ou fait un travail en amont, ouais. Parce qu'il faut bien souligner, on fait le travail en amont, l'enregistrement avec elle, et on met la voix sur l'instru. Ah bon, on envoie à Paolo,
3: voilà,
0: quand il est là, enfin quand il est réveillé aussi. Donc voilà, ou l'en face de moi, ça gagne libre. Hein.
4: Non, le soir, il est réveillé, moi.
0: Ah, c'est le soir, le réveillé. Ouais,
4: c'est pour ça qu'il envoie toujours le soir.
0: D'accord, ok.
4: Genre une heure du matin.
0: Ça, c'est le matin, là, plutôt. Ouais. C'est plus le soir, c'est le matin.
4: Pour moi, c'est le soir, justement.
0: D'accord, parce qu'il fait nuit. Mmh. Ouais. Et donc, quand on finit ça, on envoie à lui. Et à où?
4: À mamie, écoute. En boucle, en boucle, en boucle, en boucle. Et puis, il voit s'il y a des trucs à modifier ou pas.
0: D'accord, donc ok. Après, ouais.
4: Il rappelle Jérôme, il dit écoute, est-ce que nous pourrons voir ce petit point-là? Parce que, bon, ben voilà. D'un point de vue musique, en fait, tu vois. Mais d'un point de vue mélodie, habituellement, quand Jérôme il compose l'instru,
0: ouais.
4: Il chante une mélodie quand même dessus. Il peut aider aussi le chanteur ou la chanteuse
0: okay.
4: à se caler. Tu okay. aide, ça peut aider. Ah, mais après, sûr. Des fois, elle peut dire aussi non, ben moi, je le sens pas comme ça, et puis plutôt comme ci, comme ça. Donc, on réessaie. On n'hésite pas, hein, voilà. On s'adapte fortement aux artistes qui chantent avec nous.
0: D'accord.
4: Ça, c'est une artiste, enfin, pour moi, c'est une artiste. Donc,
0: ah, ben là, oui, là. Là, combien de temps, oui. Hein, donc, t'as pas fait l'école de musique pour rien. Hein, là, il voit qu'on a de l'expérience d'ailleurs, malgré le jeune âge. Hein, donc, t'as combien de temps on est à l'école de musique d'ailleurs?
2: Alors, ça va faire bientôt 8 ans.
0: 8 ans?
2: À l'école de musique, ouais.
0: Non, en fait, depuis là, comment chanter, où tes parents la glissent, où tout de suite dans la smooth, ou smooth.
4: Voilà. Voilà.
0: La vie m'a retenu, tirer là. Donc, non, mais. Paolo gagne plus. Mathieu Paolo, là.
4: Ouais.
0: Dead. Oh, ça va avec l'interview, là. Donc, il fait. Allez, 8 ans. 8 ans, c'est ça, hein? D'accord. Mais les compliqués de. C'est bien une école de musique, à part des. Comment on peut dire ça, mal. Il existe l'école de musique, c'est-à-dire ça, l'école, et en même temps, on fait musique à côté, ou là, c'est. Veut dire, d'autres emplois du temps tout le temps, ou c'est vraiment soit le week-end ou le soir?
2: Ah oui, ça fait partie de mon emploi du temps. Il y a le lycée et il y a l'école de musique.
0: L'intégrer dedans?
2: Oui, je fais pas. Oui, c'est ça, en fait. Dans la vie de tous les jours, bah, c'est intégré dans mon emploi du temps.
0: D'accord, ça veut dire que le mercredi matin, vaut mieux une à cours pour voir l'école de musique?
2: Non, le mercredi matin, j'ai cours, mais par contre, l'après-midi, je vais pas avoir école de musique quand j'ai pas cours.
0: D'accord, mais c'est ça. C'est, enfin, comment on peut dire ça? C'est dans votre, on va dire, dans votre temps libre qu'on a l'école
2: oui,
0: de
2: voilà,
0: musique.
2: Oh,
0: ok, dans ok. Donc c'est une école qui est bien différente du lycée.
2: Voilà.
0: Ouais, d'accord, parce que moi je ne connais pas trop là-dedans. Mais donc t'es croyé au lycée,
2: non.
0: T'es intégré dedans. D'accord. Donc combien de fois par jour à peu près?
2: Alors 2 à 3 fois par jour.
0: D'accord. Donc le mercredi
2: après-midi.
0: Oui, par semaine, pardon.
2: Oui, le mercredi après-midi.
0: Ouais.
2: Et le vendredi soir.
0: D'accord. Et donc là, qu'est-ce qu'il fait? J'aimerais bien savoir qu'est-ce qu'il fait dans l'école de musique. Il apprend à juste chanter, les notes, que c'est musicien aussi, non?
2: Oui.
0: Dans l'école de musique, on a des musiciens, on a des chanteurs.
2: Mais en fait, de base, moi, je suis guitariste, donc je fais de la guitare.
0: Ah ouais, d'accord, ok. Je vais pas en sortir, là. Ah ouais, attention. Ouais, ok, après, donc on connaît bien les notes, donc c'est pour ça que la mélodie qu'il a tapée, ça aide à elle, donc ok, après?
2: Et après, bah, je me suis orientée un peu plus vers le chant.
0: Ok, donc c'est que le chant, on va dire, il plaît ou le plus?
2: Bah, la guitare aussi, j'aime beaucoup ça, hein. Mais en fait, c'est pareil.
0: C'est pareil?
2: Ouais.
0: Futur projet peut-être de mettre un morceau de guitare? Ouais.
3: On l'a mis le doigt dessus, exactement.
0: Ah ouais, on voit ça bien là, parce que si déjà il chante comme ça, il en a moins qu'avec la guitare, il ne doit pas gagner bien jouer. Donc, jusqu'à quel âge à peu près l'école de musique? Jusqu'à temps on veut ou jusqu'à 18?
2: Oui.
0: Parce que là, il fait quoi, 8 ans déjà?
2: Ouais.
0: Il fait un bon paquet? Ouais. L'origine de la guitare, on raconte. Hein. La prochaine fois. Ouais, parce qu'apparemment, on a des trucs qui sont sortis encore. Donc, voilà. Allez, depuis 50 minutes, SNE, elle est dans le studio. Paolo, regarde-moi bizarrement comme dit ça. Oui, SNE est dans le studio. En featuring avec Elisa, qu'elle est à côté. Donc, toute mineure, d'ailleurs, il faut dire, parce qu'avec la voix qu'elle a et l'école de musique, il fait à peu près 8 ans. Donc, c'est vrai. C'est une artiste, oui. En tout cas, donc.
4: Quand on l'écoute parler, on dirait pas qu'elle est mineure.
0: Bah ouais.
4: Il y a une certaine maturité dans la voix.
0: C'est exactement ça. En plus, il parle de la musique sur les bouts des doigts, donc c'est bien. Ouais. Do, ré, mi, fa, si, la, sol, tout ça, c'est les doigts par là. Ouais, c'est. Même aussi, je pense. D'accord. Et donc.
3: Do, ré, mi, fa, si, la, sol.
0: Oui, ça même. Bon, là, oublie des notes. Là, dis moi ça y est. Ah oui. Déjà au téléphone, file pas rien. Enfin, bref. Et donc, futur projet, alors que ça y est, Nana, il y a tendance un petit peu pour SNR. Bah, déjà, le clip, excusez-moi, le clip, c'est maintenant quand même.
4: Bah, c'est maintenant, voilà. On va mettre ça aussi dans les bacs parce que bon, ben, c'est vrai qu'on n'a pas fait un cas avec ce morceau-là, mais ça plaît pas mal. Donc,
0: Ah ouais. Ah ouais, ouais, ouais, bien, hein, franchement.
4: Parce que voilà, ça va être une idée aussi de clipper et de mettre un peu l'accent dessus.
0: D'accord, voilà. Ok, après.
4: Et dans les autres projets, bah, on a des projets avec d'autres artistes là, qui sont encore en boîte pour l'instant.
0: D'artistes connus ou pas connus du tout?
4: Connus.
0: Connus, ok. Ouais. Donc secret là.
4: Ouais, secret pour l'instant, parce que bon, bah, c'est des choses qui ne sont pas encore finalisées, donc je ne préfère pas
0: bien sûr.
4: Donner des noms, mais c'est des groupes. Quoi. Donc, avec des styles, on va dire, un peu à l'opposé de SNR même. Voilà, donc ça va être des mélanges explosifs, on va dire.
0: Ouais. Mélange explosif.
4: Ouais.
0: Ah ouais, tu l'as bien trouvé là.
4: Ouais. Bah, je vais me réveiller quand même.
0: Ouais, ben. Bah, ouais.

0: D'accord. Et donc le répertoire n'a une date, ça, ou
1: non, malheureusement non. Parce qu'en fait, comme on fait plusieurs projets en même temps avec des artistes différents,
0: il y en a deux, trois, plus que d'autres.
1: Ouais.
0: D'accord. Ok.
1: Il y a des projets qui datent de d'un petit moment déjà. Donc on les sort parce que sinon, ça va pas le faire.
0: Ah ouais.
1: Ouais. Et après, il faut, comme encore une fois, les projets, il faut les laisser arriver à maturation et maturité plutôt. Et donc voilà, il faut attendre un petit peu que ça rentre bien. Voilà.
0: D'accord, ok.
1: Du temps.
0: Mais en tout cas, quand tu prends le temps, il marche bien, même sans prendre de temps, trois mois pour un morceau copy day year. Passe bien. Hein. Oui. En plus, on dirait qu'on a une belle créativité, comme il regarde bien, parce qu'il suffit que lui entend le. Pareil, mais il pense qu'on a dû écouter l'instru.
2: Oui, c'est
0: et
2: ça.
0: Et après, il est parti.
2: C'est ça.
0: Ou bien, dis-moi combien de temps on l'a écrit le morceau.
2: J'ai peut-être dû prendre. 2-3 semaines, pas plus.
0: 2-3
2: hein.
0: semaines ouais. Ouais, pas mal déjà pour un premier fois où écrit.
2: Oui, oui, franchement, oui.
0: 2-3 semaines. Mais on aurait peut-être dû attendre un an, 2-3 semaines. Ok, pas mal déjà. Non, mais c'est bien, en tout cas, continuer comme ça. Hein.
2: Merci.
0: Donc, on va dire Jérôme, les à la houlette. En plus, on va dire le bilan final, c'est Paolo. Je m'aimerais bien qu'on puisse, c'est bien ça même.
1: Ouais, de toute façon, bilan final, ouais, pas que moi. Après, on décide ensemble, tu vois. Et. Rares sont les fois où on n'est pas d'accord, encore une fois, parce que quand on est dans la partie composition, c'est deux personnes dans une qui composent le truc.
0: Wash and Go, quoi. Voilà. Si il n'existe plus, mais bon. Ouais,
1: il n'existe plus.
0: Mm-hmm.
1: Sérieux ? T'as plus Wash and Go ?
0: Mais il connaît pas, mais il me dit ça. Ouais. Bon, on va me retirer ce que m'a dit alors.
1: Non, mais c'est pas ça. Après, on m'a vu la pub il n'y a pas longtemps.
0: Bah oui, deux ans.
1: C'est ça. Bah donc, c'est, tu vois, comme je t'ai dit, c'est une symbiose qui se fait lors de la composition. Après, ouais. Des fois aussi, on a des titres qui ont été composés il y a un petit moment et qu'on remet au goût du joueur aussi. Ça arrive souvent. Voilà, pour éviter d'aller chercher l'inspiration quand il n'est pas là.
0: D'accord.
1: Voilà.
0: Et c'est vrai qu'il arrive à ça des fois de ne pas avoir l'inspiration alors.
1: Ah ben oui, mais de toute façon quand il y a ça, on
3: passe à autre chose.
1: Voilà.
0: Toi, il dit passe à autre chose, il passe à un autre projet.
3: Ouais.
0: Ouais, comme ça justement il gagne le temps renié dessus, etc.
3: Ouais, nous change un peu la vision, nous change un peu, nous dit bon bah ça.
0: On a beaucoup de projets comme ça que l'on attend, ou là dis-moi oui, mais est-ce qu'on a beaucoup de projets qui arrivent à ça que l'on est en train de faire une affaire ? L'inspiration ne vient pas, il passe à autre chose et qu'on a beaucoup là en attente comme ça ou pas du tout, il essaye justement d'essayer finir vraiment un. Aller sur un autre ou que.
1: Beaucoup, non, mais il y en a.
0: Il y en a.
1: Ouais. On a arrêté, on a mis en stand-by sur un projet pour se consacrer à d'autres, qui étaient plus simples, on va dire.
0: Ouais.
1: Voilà. Mais c'est des gros projets. Hein. Quand on n'arrive pas à trouver des fois les solutions de suite, on met en stand-by, on prend du recul, Jérôme et moi, voilà, chacun de son côté, et puis on rediscute des mois après, par exemple. Voilà, c'est ce qui va arriver bientôt d'ailleurs. Et, projet qui a été laissé un petit peu en stand-by, on va le remettre maintenant au goût du jour et on a vraiment le bon recul maintenant. Voilà.
0: D'accord, ok. En tout cas, ils voient que en tout cas, là, c'est un duo qui marche bien. Donc en fait, SNES, c'est que eux deux.
1: Oui.
0: D'accord. Avant, il y avait plus que ça ou pas?
1: Avant, il y avait des musiciens, oui, qui étaient avec nous. Ouais.
0: D'accord. Donc, oui. Donc là, fait un virage total alors.
1: Ouais, bah parce qu'on a changé de projet et puis l'identité du groupe même a changé aussi.
0: Ouais, ce que vous l'avez dit au début de l'interview là. Donc, SNR, comment il fait pour jouer dans Zot par exemple si Naemun veut faire comme Erika par exemple. Est-ce que je te laisse un petit peu la porte ouverte? Elisa, oui. Pardon, oula, Erika. Le café commence à diminuer.
1: Je pense faire de sommeil, la place de l'autre côté.
0: C'est vrai. Et donc, oui, Elisa. Donc, s'il veut faire un petit peu comme Elisa, donc, comment il peut contacter Azot par sur la page bleue ou bien un numéro de téléphone directement? Comment ça se passe?
3: Sur la page bleue, je pense, ça sera plus simple pour tout le monde.
0: Ça sera plus simple, ouais. La page bleue, comment il tape? SNR tout court?
3: SNR Sonora.
0: SNR Sonora?
3: Ouais.
0: D'accord, Sonora, il écrit S-N-O-R-A, tout simplement.
3: C'est ça.
0: Comme il prononce.
3: C'est ça.
0: SNR Sonora, ok. Et donc, alors, on refait un petit coup le récap. Donc, on a deux morceaux, les sorties en featuring avec Elisa. Donc, c'est Summertime. Diana essaye de remettre un petit coup juste pour le début, pour le plaisir des oreilles. Et puis, l'autre morceau, il appelle Copy Day. C'est elle qui l'a écrit. Et le Summertime, c'est plus. D'ailleurs, Summertime m'a pas demandé. Enfin, les deux l'ont écrit ensemble, c'est ça. Hein, plus ça. Donc, ça, c'est Summertime. Voilà, ça c'est plus électro, on va dire, qu'on a pu écouter.
3: Mm-hmm. Chill un peu, je crois.
0: Chill, voilà, chill.
3: Chill.
0: Ouais. Là, je ne connais pas ce que ça veut dire, mais moi, chill.
3: Chill, ça veut dire apprécier.
0: Hein?
3: Apprécier.
0: Apprécier.
3: Tu vois, ouais, cool. D'accord. Un peu lounge, mais lounge 2019.

0: Ouais, des soirées quoi, tranquille, ouais, hein, ouais. En fond de musique et bon aussi.
1: Un bon verre à la main.
2: Et au conduit pour aller à la plage.
0: Ouais. Alors là, le vide d'alcool est dangereux pour la santé. On préfère au dit parce que Paolo, il sent que voilà.
1: Un bon verre.
0: Non, mais m'a compris, reviens pas dessus parce que mis-moi au venir là.
1: Coca, citron vert.
0: Quoi?
1: Coca, citron vert.
0: D'accord, ok. Ouais. Et une limonade, citron vert quoi.
1: Si tu veux.
0: Ouais, ouais. C'est pas ça que Claude a dit, moi, par contre, en rantaine. Hein.
1: Non. En rantaine, c'est différent.
0: Ouais. Il dépend de l'heure aussi, mais bon, ouais,
1: hein. Faut pas oublier d'appuyer sur le bouton hein, pour pas mettre leur antenne en antenne.
0: Donc ça, c'est ce matin, c'est SNR avec Elisa. Donc là, c'est plus en anglais. Et nous l'avons pu écouter aussi, le morceau, il appelle Copy the Year, qui a été écrit par Elisa. Comme une grande, d'ailleurs, en deux semaines. En tout cas, félicitations, hein, bien, bien écrit, bien trouvé. Et avec la patte de Jérôme et de, bien sûr, Paolo, et dans les studios, qui représente SNR. Là, c'est un mélange de français et de créole. Donc là, c'est plus, on va dire, dancehall. On va dire, un petit peu zouk, on va dire, plus dancehall.
2: Ouais,
0: ouais, voilà. Bon. Parce que c'est vrai que sur la fin, il fait un petit rythmique dancehall. Voilà, ça là, les clipper.
1: Ouais.
0: Ouais. Et donc, allez voir sur YouTube, hein, il appelle SNR Sonora.
2: Non, le morceau, enfin, pour trouver, t'as juste SNR Copy the Year.
0: D'accord. Vous êtes là, SNR Copy the Year, la chanteuse, elle est en face de nous. C'est Elisa. Belle voix en tout cas.
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0: Voilà, SNR était dans le studio aujourd'hui. Donc qu'est-ce que vous en avez fait pour ajouter? Comment ils contactent Azote? Répète un petit coup. On regarde la caméra là-haut. Et puis de ce côté-là, donc si tu veux passer un petit coucou à de la famille, pourquoi pas. Et puis peut-être des futurs projets. C'est en face là-bas.
1: Ouais. Bah, un petit coucou à notre équipe, parce que bon, bah, on a quand même. On travaille avec plusieurs réalisateurs, voilà, donc bah, tous les gens qui ont travaillé avec nous. On a aussi une équipe technique, donc bah, Kevin, hein, donc salut. Donc il fait le mixage et le mastering pour nous, voilà. Et bah, un coucou aux prochaines collaborations, là, aux collaborations en cours aussi, voilà.
0: Ok. Ensuite, Jérôme?
2: Pareil, hein, la même équipe. Coucou tout le monde, coucou la famille, coucou les amis, coucou tous ceux qui regardent.
0: Ouais.
2: Et Robin, tout ça là.
0: Donc, ouais.
2: Voilà.
0: Ouais. Ok. Tranquille quoi.
2: Tranquille. Bon week-end surtout.
0: Bon week-end. Le meilleur pour la fin, Elisa. Donc, si on a la fait pour dire en face de la caméra, c'est. On va dire c'est le moment.
4: Bon ben, je passe à coucou à toutes les personnes qui sont là derrière moi et qui seront derrière moi pour les projets futurs.
0: Voilà, ben en tout cas, le message est bien passé.
1: Et ben surtout, merci à Néo FM.
0: Voilà, ah ben, merci. Ça a été un plaisir en tout cas de découvrir justement, nous va dire, ce. On va dire, c'est un peu cet ovni, hein. SNR, c'est un peu un ovni parce que l'y fait à l'envers, c'est-à-dire que là, l'y crée, bah oui, il faut dire comme il est, hein. Ouais. Donc, c'est l'originalité un petit peu de SNR, c'est-à-dire de créer du beatmaking, c'est ça? Mais il me dit bien ou pas, monsieur
1: oui,
0: Paolo
1: ça...
0: Oui. Paolo a décroché, il a dit, laisse-moi aller.
1: Oui, non.
0: Non,
1: mais on est bien là. Café, l'eau. Voilà.
0: On a rien que ça même aussi.
1: Bah, c'est pas bien.
0: Ouais, ben voilà. Et donc, voilà, donc il crée les instrus, et puis tu viens, tu apportes de touches, comme a fait Elisa, comme le morceau Copy the Year, que l'ai bien trouvé, que l'ai clippé d'ailleurs, et que tu peux retrouver, tu tapes SNR Copy the Year sur YouTube, et puis tu vois le clip, il est à peu près 5000 vues, donc continuez à liker, et puis, oui. Comme ça, fait monter le nombre de vues, et c'est du pur 974, faut dire.
2: C'est ça.
0: Et puis bientôt, moi m'espère en tout cas que vous avez sorti le clip ce matin. Maintenant, c'est qu'à patience,
1: c'est
0: pas
1: promis.
0: Bah, c'est promis. On a intérêt. Hein.
1: Ouais.
0: Si vous l'avez pas fait ça, comme vous pouvez me jeter d'aller chez vous.
1: On va y aller pas loin. Je pense qu'on y passe tout le temps.
0: Bon, ben, c'était Elisa. Merci. Paolo, merci bien.
1: Bah, d'être merci
0: venu.
1: À toi.
0: Et puis notre ami Jérôme, pour finir, ben, merci encore d'être venu.
2: Merci,
0: et puis
2: Jérôme.
0: C'était un plaisir de découvrir SNR dans le studio en featuring avec Elisa.
1: Et on ramène les prochains projets.
0: Avec plaisir, la porte est ouverte, tu connais où c'est elle.
1: Voilà.
0: Donc voilà. Ben, bon retour à Azote. Et
1: merci
0: puis bon week-end.
1: Merci
0: à
1: tout le monde.
0: Bon week-end.

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1: Bonjour, le rétrosport de la semaine, football lassé Ajaccio, monument du football corse a déposé le bilan. Le club n'a pas survécu à une situation financière devenue intenable. Avec plus de 13 millions d'euros de dettes et l'absence de repreneur, la liquidation judiciaire a été actée, mettant fin à 27 ans de professionnalisme. Ce dépôt de bilan va entraîner la suppression de 180 emplois. Le centre de formation est également contraint de fermer ses portes. Tennis, le tirage au sort du tableau masculin de l'US Open a été effectué jeudi en fin de journée. Il a réservé de belles surprises puisque Carlos Alcaraz et Novak Djokovic sont dans la même partie de tableau, tout comme Daniil Medvedev qui affrontera Benjamin Bonzi. Comme ce dernier, les Bleus n'ont pas été très chanceux. Meilleur Français Hugo Humbert affrontera l'Australien Adam Walton, 82e, tandis que Giovanni Pecci-Pericard, 39e mondial, sera opposé à un autre cador, l'Italien Lorenzo Musetti, 10e. Présent également à New York, Gaël Monfils, 50e mondial, croisera le fer avec le Russe Roman Siafoulin, 90e, alors que Quentin Ali, 70e, débutera contre David Goffin, 68e. Alexandre Muller aura également une partie difficile à jouer contre Stefanos Tsitsipas, tête de série numéro 26. Eurobasket, la 42e édition du championnat d'Europe va se dérouler du 27 août au 14 septembre dans pas moins de 4 pays et 4 villes différents. La Lettonie, Riga, Chypre, Limassol, la Finlande, Tampere et la Pologne, Katowice. C'est à Riga que se déroulera l'intégralité du tableau final à partir des 8e. On compte 4 groupes de 6 équipes pour le premier tour. Puis les 4 premiers de chaque poule verront les 8e de finale. Les vice-champions olympiques français qui sont dans le groupe D sont leurs stars Victor Wembanyama et Rudy Gobert sont favoris pour figurer sur le podium. Cyclisme, opéré de la cheville mardi à Lyon suite à sa blessure subie à la fin du Tour de France, Kevin Vauquelin pourra mettre un terme à sa saison. Sa présence au championnat du monde sur route au Rwanda du 21 au 28 septembre paraît plus que compromise, comme pour les championnats d'Europe du 1er au 5 octobre qui seront disputés en Ardèche et dans la Drôme. Volée face à Porto Rico, les Françaises ont réussi leur entrée dans le mondial vendredi, une compétition qu'elles n'ont plus disputée depuis 51 ans. Elles se sont imposées face à leurs adversaires 25-22, 25-18, 21-25, 25-14. Et prennent déjà une option pour la qualification au prochain rendez-vous avec les Brésiliennes ce dimanche, toujours à Chiang Mai, en Thaïlande. C'est la fin de cette rétrosport. Une très bonne journée à notre écoute.
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1: Bonjour, le moral des ménages est resté stable ce mois-ci en France, mais il est toujours dégradé et en dessous de sa moyenne de long terme, annonce ce matin l'INSEE dans son enquête mensuelle de conjoncture. Alors par ailleurs, le climat des affaires se replie ce mois-ci, perdant 2 points, il s'établit à 96, s'éloignant ainsi de son niveau moyen qui est fixé à 100. Par ailleurs, l'indicateur du climat de l'emploi recule 1 point, il s'établit à 98. Les services de l'État ont détecté 432 ingérences numériques venues de l'étranger au premier semestre 2026. Une annonce de Laurent Nunez, ministre de l'Intérieur, en 2025 pour toute l'année, c'était 430. Le locataire de la place Beauvau rappelle que les ingérences russes sont bien réelles et que la France ne peut absolument pas les sous-estimer. Le diocèse de Paris a collecté pour le moment 7 millions d'euros sur les 20 millions pour régler la facture de la venue du pape dans la capitale. Près de 15 000 donateurs ont apporté leur contribution. Les salariés du groupe Altice France, maison mère de l'opérateur SFR qui va être vendu à ses concurrents, sont appelés à la grève cet après-midi pour défendre leurs emplois. Un accord à 20,35 milliards d'euros a été passé il y a 4 mois avec 3 acheteurs, Bouygues Télécom, Iliad, maison mère de Free et Orange. Mais les syndicats de SFR jugent insuffisantes les propositions de reprise pour certains salariés. Enfin, le département des Bouches-du-Rhône est en risque très élevé, soit le niveau rouge de feu de forêt aujourd'hui. 10 départements sont placés en risque élevé, orange. Les Pyrénées-Orientales, l'Aude, l'Hérault, l'Aveyron, le Gard, l'Ardèche, la Drôme, le Vaucluse, les Alpes de Haute-Provence et enfin le Var. C'est la fin de ce flash, une très bonne journée à toutes et à tous.
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1: Bonjour, football, la première journée de Ligue des Champions féminines s'est terminée hier soir. L'OL Lyon a écrasé le Servette Genève 8-0, tandis que Louvain et la Roma se sont quittés sur un score nul et vierge 0 partout. La Cour de cassation a confirmé hier le renvoi en procès devant la Cour criminelle départementale pour viol du footballeur Achraf Hakimi, star du PSG et capitaine de la sélection marocaine. Le joueur est accusé par une jeune femme depuis 2023 et il nie les faits reprochés. L'avocat général a requis 27 ans de réclusion criminelle à l'encontre de Loïc Le Priol, accusé d'avoir assassiné Federico à Rambourou le 19 mars 2022 devant son hôtel après une altercation dans un bar dans le 6e arrondissement de Paris. L'accusation a également réclamé 20 ans de réclusion criminelle contre Romain Bouvier, un autre sympathisant de l'ultra-droite jugé pour tentative d'assassinat. Le verdict de la cour d'assises de Paris est attendu vendredi, 4 ans et demi après ce crime qui avait bouleversé le monde du rugby, en particulier en Argentine et au Pays Basque où vivait la victime double champion de France avec Biarritz. Tennis hier, lors des quarts de finale de la Billie Jean King Cup, l'Espagne a difficilement battu le Kazakhstan 2-1, mais sera bien présente dans le dernier carré de la compétition. Les Espagnols seront opposés à la Tchéquie de Linda Noskova ce vendredi. Les deux derniers quarts de finale opposeront ce jeudi l'Italie à la Chine et l'Ukraine à la Belgique. Tennis toujours, mercredi, lors de son entrée en lice à Hangzhou, Valentin Rouillet a battu Adam Walton en 2-7. Le Français verra donc le deuxième tour du tournoi où il sera opposé à Daniil Medvedev. C'est la fin de ce flash, une très bonne journée à notre écoute.
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